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2: Le 3 septembre dernier, le parvis de Decathlon Arena, l'antre du Lille Olympique Sporting Club, accueillait le lancement de la tournée nationale Septembre Bouge. Première édition d'un événement censé rapprocher les Français et le sport. Au programme, initiation, démonstration et table ronde ont permis aux visiteurs de découvrir de nombreux sports et leurs bienfaits, mais aussi de soulever certaines problématiques, comme les tensions de recrutement sur les postes d'encadrement ou la difficulté à franchir la porte d'une salle de sport. Retour sur l'événement en compagnie de quelques acteurs de la journée.
3: Alors Jean-Michel Soyer, je suis président du comité régional olympique et sportif de la région des Hauts-de-France. Septembre Bouge, c'est une initiative qui vient de l'État. D'ailleurs, ce dispositif a été inauguré cette année par la ministre des Sports elle-même. L'idée, c'est d'inciter tout un chacun à faire du sport, parce que le sport, c'est bon pour la santé. L'activité physique, ça répond à de nombreux enjeux, notamment un enjeu de santé publique. Et le sport par lui-même, avec sa composante de compétition et de respect, des règles de respect, ça répond aux enjeux de cohésion sociale. L'idée, c'est de dire au mois de septembre, c'est la rentrée. Donc, comme tous les jeunes s'inscrivent dans des clubs, c'est pour inciter tous les jeunes à s'inscrire dans des clubs, quel que soit le sport. En région, ici, en Hauts-de-France, il y a 87 disciplines représentées. De toute nature, 30% de ces disciplines sont des sports de pleine nature, hein, comme la voile, le canoë-kayak, mais il y a évidemment les sports de raquette, le football, les sports d'équipe. Si vous regardez la région des Hauts-de-France, c'est 13 000 clubs, hein, et c'est 16 000 brevets d'État, salariés qui enseignent le sport, c'est 250 000 bénévoles, dont 110 000 dirigeants. Et si vous prenez l'ensemble de la population des 6,6 millions d'habitants des Hauts-de-France, eh bien vous avez grosso modo 30%, c'est-à-dire 2 millions de personnes qui sont ou licenciées dans un club qui est lui-même affilié à une fédération, donc à une discipline sportive reconnue, ou pratiquants réguliers, ce qui est le cas de beaucoup de trailers, de beaucoup de personnes qui font de l'activité physique, du sport, qui courent, qui font du vélo, mais qui sont en dehors d'une structure. Donc ça veut dire que ça touche un habitant sur trois, le sport. Mais le problème, c'est qu'il reste deux habitants sur trois qui, eux, ne sont pas du tout concernés par le sport ni par l'activité physique. Et on sait que la pratique du sport, c'est de nature à vraiment remettre d'aplomb la santé des gens. Aujourd'hui, il y a 90% des personnes qui sont potentiellement touchées par des pathologies parce qu'ils ne font pas d'activité physique et pas de sport. Alors si vous prenez les activités physiques de base, le jardinage est une activité physique, la marche est une activité physique. Évidemment, plus on monte dans l'activité encadrée, l'activité sportive compétitive encadrée, plus on est dans quelque chose qui est différent, qui est du sport.
4: Voilà. Comment on va chercher justement ces deux personnes sur trois qui sont éloignées de l'activité sportive ?
3: Eh bien justement, l'idée c'est justement ce genre d'événement où vous pouvez le voir, il y a un certain nombre de stands qui représentent chacun des disciplines, mais surtout au milieu, dans l'allée, qu'est-ce que vous voyez déambuler ? Ben, vous voyez déambuler. Aujourd'hui, cet après-midi, il y a environ 500 jeunes. Ce matin, il y avait 500 jeunes. Ça veut dire qu'aujourd'hui, on a touché 1000 jeunes. Ben, les jeunes, ça parle aussi dans leur famille. Et il y a des campagnes aussi, des campagnes sur les télévisions, sur les médias, sur les mainstream, pour expliquer que le sport, c'est nécessaire. Et moi, j'ai l'un de mes copains qui est médecin et qui dit aujourd'hui, je vois des gens qui développent des pathologies à 30 ans qu'ils ne développaient pas avant 50 ans. Ça veut dire qu'il y a une vraie dégradation de la santé publique, et particulièrement dans le Nord qui est touché. C'est très important et c'est très grave. Voilà.
5: Agnès Oenig, conseillère d'animation sportive à la DRAGES, notamment en charge de la lutte contre les discriminations, l'égalité homme-femme, le sport dans les quartiers, l'insertion, la prévention des violences sexuelles et sexistes dans le sport, et référente du dispositif Passport pour la région Hauts-de-France.
4: Alors, cette première édition de Septembre Bouge, ici dans les Hauts-de-France, elle a attiré beaucoup de jeunes. Je crois qu'au total, sur la journée, c'est plus de 1000 jeunes qui ont été invités à aller rencontrer les associations sportives, à tester certaines activités. Pourquoi ce public en particulier ?
5: Oui, alors c'est un public évidemment qu'on a à la fois l'importance de toucher. Pourquoi ? Parce que si on ne pratique pas une activité dès le plus jeune âge, c'est vraiment un rôle éducatif, un rôle d'habitude de vie. Donc dès le départ, il faut arriver à les toucher. Et après, évidemment, il faut arriver à les fidéliser. Mais l'important, c'est déjà de les toucher. Donc ce public-là, dès le départ, s'il a conscience que le sport, c'est important pour la santé, le sport et ses valeurs sociales, le bien-être, la posture, l'éthique et tout ce qui va autour du sport, on a déjà gagné beaucoup de choses si on arrive à les accrocher dès le départ. Après, c'est pas le seul public. On se rend compte que dans les chiffres, le passeport, par exemple, qui est un super dispositif depuis 2021, qui touche énormément de jeunes de 6 à 17 ans ou de 13 à 17 ans suivant les années, depuis le décret de samedi dernier, c'est de 6 à 17 ans, les étudiants boursiers, les personnes en situation de handicap. Mais on n'arrive toujours pas encore à les toucher suffisamment et à les garder au sein du mouvement sportif. Donc l'important, c'est qu'ils prennent conscience que même, il y a une question de coût, il y a une question évidemment d'éducation, il y a une question de culture, mais l'important, c'est quand même, avec 50 euros, allez-y, allez dans les associations, elles sont prêtes à vous accueillir, et aussi les loisirs sportifs marchands pour les étudiants boursiers, ce qui est important. Donc on ne s'occupe pas que des jeunes de 6 ans à 17 ans, on s'occupe aussi de l'intergénérationnel, on s'occupe des étudiants boursiers jusqu'à 28 ans, on s'occupe des personnes en situation de handicap jusqu'à 30 ans. Donc aujourd'hui, c'est sûr, c'est une journée réservée davantage aux jeunes, mais tout le mois de septembre, c'est en bouge pour tout le monde intergénérationnel. Et on fait évidemment de la communication auprès de tous les publics. Moi, je fais une grosse importance, enfin, je tiens vraiment à donner beaucoup d'importance dans les quartiers, les QPV, la politique de la ville, que les femmes de tout âge et côtoient, en fait, les jeunes comme les plus âgés, et les hommes, la mixité, la parité, tout est important, mais il faut bien commencer par quelque chose, et le 3 septembre, c'était vraiment l'idéal pour, dès la rentrée scolaire, de leur montrer, en fait, que l'importance du bouger, quoi, de se bouger.
2: Mais si les jeunes ont été une cible privilégiée de cette journée de rencontre, les femmes n'ont pas été oubliées. Souvent éloignées des salles de sport pour cause de charge mentale ou de préjugés, des acteurs s'engagent pour ne pas les oublier.
0: Donc je suis Aurélie Sabaté, je suis la directrice de l'association Passerelle. Passerelle, c'est une association socio-sportive féministe de la métropole lilloise. Elle a plus de 16 ans d'existence et elle est née du terrain et de différents parcours de vie de femmes, dont la fondatrice Alessandra Machado.
4: Justement, les constats qui ont été faits, qui ont abouti à la naissance de Passerelle, quels sont-ils ?
0: Il y a différents constats sur la pratique sportive féminine. Déjà, c'est de se dire que peu de choses sont pensées pour les femmes. Et donc, comment les rendre la pratique accessible quand il y a des freins socio-économiques, des freins culturels, des freins organisationnels ? Qu'est-ce qu'on peut faire pour leur permettre d'accéder à une pratique sportive ?
4: Et forcément, le frein culturel, on l'imagine très bien. C'est pas pour moi, c'est un sport de garçon, etc. etc. Les freins socio-économiques, on les imagine aussi, mais justement, les freins organisationnels, on pense à quoi ?
0: On pense à la charge mentale des femmes, à l'organisation. Comment je fais pour caler une séance de sport dans ma semaine, sachant que j'ai ma vie de femme, j'ai ma vie de famille, j'ai ma vie de maman. C'est difficile pour les dames, donc... L'objectif, c'est de proposer différentes activités sportives à différents horaires, mais aussi leur permettre de venir pratiquer avec leurs enfants pour que la parentalité ne soit pas un frein à la pratique sportive.
4: Concrètement, qu'est-ce que l'association propose justement au quotidien pour mener à bien ces activités ?
0: Au global, l'association Passerelle, elle propose donc différents types de cours. On a des cours du lundi au samedi, on a plus de 35 heures de cours par semaine, répartis du lundi au samedi. Il y a des cours le midi, il y a des cours le soir. Et on a surtout une tarification adaptée, c'est-à-dire que chez nous, on a une politique de prix qui va de 60 euros à 340 euros l'année et qui doit permettre à toutes d'accéder à une pratique sportive. Il faut savoir que souvent, quand on va dans une salle de sport, c'est relativement cher. Et donc, en fonction de la situation de chaque personne, on va trouver un tarif adapté. Et on a également un tarif spécial pour les étudiants, parce qu'on sait que pour les étudiantes, ça peut être difficile. Boucler la fin de mois, c'est difficile. Donc chez nous, l'étudiante va payer le tarif le plus bas, sans montrer des revenus, juste sa carte étudiante. Et pour nous, c'est suffisant.
4: Alors pousser la porte d'une salle de sport, évidemment, c'est pas facile. On peut effectivement se faciliter entre guillemets la tâche en poussant la porte de l'association, mais toutes les problématiques de fidélisation, de continuer à convaincre des bienfaits du sport, vous les rencontrez aussi ?
0: Oui, on les rencontre. Alors c'est vrai que c'est difficile de pousser la porte d'une salle de sport. Déjà, il y a beaucoup d'injonctions qui sont faites sur le corps. Et donc chez Passerelle, on n'est pas sur de la compétition, on n'est pas là pour juger le corps des femmes, on est là pour de l'acceptation sur le corps. Et je pense que ce discours-là, discours qui est quand même militant et féministe, il rencontre son public. Et on a un gros taux de fidélisation de nos adhérentes qui reviennent tous les ans parce qu'il y a une qualité de cours, il y a du discours qui leur correspond. Donc ça permet cette fidélisation.
4: Combien d'adhérents justement au sein de Passerelle?
0: On est en saison sportive, donc la saison précédente, on a terminé à 540 adhérentes et je pense que sur cette saison, on arrivera à 700.
2: Parfois, la pratique du sport en club est aussi limitée par un nombre insuffisant de créneaux ou d'éducateurs en capacité d'encadrer. On en parle avec Jean-Michel Soyer, président du comité régional olympique et sportif.
3: Alors, c'est vrai que c'est une problématique et là, il y a deux freins. Le premier, c'est que les clubs sportifs ne sont pas totalement extensibles. Et ils sont contraints par d'avoir un lien entre le nombre de licenciés et le nombre de personnes qui peuvent encadrer. Alors, il y a beaucoup de bénévoles, mais la pratique de l'enseignement du sport en France est réglementée. Ça doit être des gens qui ont des brevets d'État, des BPJEPS ou bien des brevets d'État. Et ça, il n'y a pas toujours disponible. Et on est sur ce type de métier, on est en tension en France. Donc, on est en train de travailler avec l'État, avec la DRAGES, pour avoir plus de formation et aussi pour faire tout ce qu'il faut pour attirer les jeunes qui vont dans les STAPS ou ailleurs, les attirer vers les métiers du sport. Les métiers du sport, c'est des métiers durs. Si vous prenez, par exemple, les métiers d'enseignement de la voile, eh ben, à un moment donné, faut être sur un zodiaque quand il fait pas beau. Si vous avez 50 ans, vous voulez plus faire ce métier-là.
2: Septembre Bouge avait donc pour vocation de convaincre le public de fréquenter les clubs sportifs. Pari réussi, l'avis d'Agnès Lelanic, conseillère d'animation sportive.
4: Aujourd'hui, il y avait des initiations, il y avait des démonstrations, il y avait des sportifs de haut niveau qui étaient présents. Du concret, finalement, aussi, pour convaincre, on imagine, les pratiquants de pousser les portes de salles de sport. Ça marche, c'est des leviers qui marchent, là aussi.
5: Oui, alors c'est sûr qu'il faut pas s'arrêter là. C'est bien sûr, c'est un temps, un événement ponctuel, mais l'objectif, c'est justement de leur faire connaître tout ce qui existe derrière, les accompagner. Donc on a des liens réguliers après avec l'instruction académique, avec les professeurs, avec les parents. On essaye de toucher le maximum de façon continue. Ça sert à rien de faire un événement et après les laisser dans la nature. L'intérêt, c'est justement, avec toute l'équipe Passeport avec laquelle je travaille, c'est de repérer toutes les aides de toutes les communes aussi de leur département pour essayer de orienter au mieux les familles. Donc bien sûr, ils ont des aides sur le passeport, ils ont des aides de la commune, mais ça suffit pas. Si derrière, humainement, le professeur il les accompagne pas à faire ça de façon régulière, si derrière on ne crée pas de lien entre les différents partenaires, et notamment pour toucher de façon régulière tous les enfants, c'est pas possible, ça marchera pas. Donc c'est un point important, c'est un événement important, mais ça suffit pas si derrière on propose pas de façon continue une activité et un suivi régulier.
4: Et finalement, cette journée, ça n'est qu'un point de départ parce qu'il y a du travail derrière. Comment on fait fructifier une journée comme aujourd'hui?
5: Oui, bah évidemment, c'est un travail de longue haleine parce que on travaille en amont avec toutes les disciplines, avec toutes les ligues qui étaient présentes, avec tous les acteurs. Donc en amont, aujourd'hui et après, toutes les ligues qui sont là, elles sont composées de beaucoup d'associations partout dispersées dans tout le territoire et elles sont formées pour accueillir ce public. Donc elles prennent contact derrière avec les écoles, elles reprennent contact, elles arrivent avec des éducateurs formés au sein des écoles ou inversement, les écoles elles viennent et sortent aussi auprès des équipements. Donc on crée beaucoup de liens et de suivi. C'est pas un événement ponctuel qui arrive comme ça du jour au lendemain, c'est vraiment un travail de longue haleine en amont et en aval.
2: C'était un sujet sur le lancement de la tournée nationale Septembre Bouge à Villeneuve-d'Ascq, à la Décathlon Arena Stade Pierre-Mauroy, le jeudi 3 septembre dernier. Un sujet de Julien Maille de Radio Plus.
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0: I'm not sure what we've got here, Charlie. But if we've got what I think we've got something.
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6: L'écologie politique, c'est aussi la façon dont on va penser l'économie. Je veux une autre économie. Aller vers une forme de décroissance. Ah là là, le mot est jeté.
7: Charles Fournier.
6: D'une post-croissance.
7: Député écologiste d'Indre-et-Loire.
6: Parce que continuer dans ce sens-là, ça va nous emmener dans le mur. Et donc du coup, bah, faut débattre de tout ça. Il n'y aura pas de réussite s'il n'y a pas de compromis. Pas de compromission, mais des compromis. On a donné des droits à l'entreprise, on a donné des droits à l'homme, mais on n'a pas donné de droits à la nature. Et donc, qui perd les arbitrages ? Eh bien, la nature, tout le temps. Si on élève la nature au même rang juridique qu'une entreprise, si on la met à la même hauteur, si on lui permet de se défendre, c'est évidemment des visages humains qui devront être choisis collectivement. Tout le monde n'est pas d'accord là-dessus. Je crois vraiment que c'est la voie pour pouvoir avancer parce que j'en ai marre de perdre de manière constante. Une capacité de reconnaître la nature dans ses droits et de faire en sorte que ses droits puissent décider, donc les droits de la Loire, mais j'ai aussi fait rentrer la nature dans l'entreprise. C'est là où je ne suis pas assez radical, mais qu'il y a un droit de veto. Que les représentants au conseil d'administration de la nature puissent dire non. C'est pas possible. Votre business, c'est pas possible. Votre aménagement, c'est pas possible. Et c'est à ça qu'il faut arriver.
7: Reconnaître les droits du vivant. Juillet 2026, Charles Fournier dépose au Parlement une proposition de loi visant à reconnaître la personnalité juridique de la Loire. Bonne nouvelle qu'on va commenter avant de dresser un très sombre constat de notre situation écologique, démocratique et les voies pour parer ces catastrophes.
6: On est dans une situation d'un monde qui commence à prendre la mesure des problèmes, mais qui n'est pas du tout prêt à les changer. Sur le modèle agricole, il faut faire rupture. Dans le délai le plus court possible, aller vers une agriculture paysanne, elle est capable de nourrir. Il faut arrêter un certain nombre de cultures progressivement qui consomment énormément d'eau parce que ça ne tiendra pas avec le reste. Si on acte qu'on va vers un autre modèle, alors on mettra en œuvre toutes ces solutions. Et ce cap, ça doit être un changement de modèle et c'est ce modèle qu'il faut enclencher.
7: Septembre 2026, la canicule et son cortège de catastrophes annoncées depuis des décennies laissent place à une lugubre rentrée sous les menaces fascistes et écocidaires, les deux allant de pair, puisque l'extrême droite est toujours alliée à la droite pour voter des lois antisociales et anti-environnementales, dont la méphitique loi d'urgence agricole, la LUA, aussi dite loi Duplomb 2, grande offensive contre le vivant au profit de multinationales de l'agro-industrie. Plus de fermes-usines, de méga-bassines, de pesticides, dont la cétamipride, contre laquelle plus de 2 millions de Français ont pourtant signé une pétition Assemblée nationale en 2025. Salut les amis, c'est JBD pour Polémique, c'est lavoixoff.com et pour votre radio encore libre préférée, le vivant se défend aussi au Parlement. Bonjour Charles.
6: Salut.
7: Merci de nous recevoir dans ta nouvelle permanence à Tours. C'est la rentrée et donc le temps est précieux et merci de le prendre pour venir causer dans le micro. Charles Fournier, l'un des 38 députés du groupe écologiste à l'Assemblée nationale. Même si au national, j'ai une certaine circonspection vis-à-vis de la formation politique que tu représentes, c'est toujours avec beaucoup d'enthousiasme que je t'accorde mon suffrage au local. Comme disent les gens de droite, hein, tu es un gars vraiment issu de la société civile. On le rappelle, hein, BAFA, le brevet d'animateur, l'éducation populaire. C'est ton ADN, c'est de là que tu viens et tu es un vrai homme de gauche.
6: Je fais partie de cette famille politique, mais je sais qu'il y a une diversité et que cette diversité peut nuire à la cohérence d'ensemble. Pour autant, moi, j'aime cette biodiversité. J'estime qu'elle fait partie de la capacité à faire ensemble malgré des différences qui existent. Voilà. Et donc, je me reconnais comme étant effectivement la gauche de mon parti. Je prends des positions en essayant d'être toujours cohérent, que ce s'agisse ici ou nationalement. Et c'est évidemment pas mon parti qui guide les positions, mais peut-être ce qui me guide, c'est les valeurs de mon parti, c'est ce qui a fondé l'écologie politique, c'est les grands penseurs de l'écologie politique, et c'est ça qui me tient encore aujourd'hui et qui me tiendra, je pense, encore un bout de chemin.
7: blague politicienne, mais qu'est-ce que vous attendez pour passer dans un vrai parti, une vraie force écologiste et de gauche qui s'appelle la France Insoumise, au lieu de nous diviser en cette période de menaces fascistes sur la présidentielle?
6: Je peux te répondre assez facilement à ça, parce que, bon, d'abord, la France Insoumise, on a, et je commence par là, des différences assez marquantes sur les questions internationales, sur le centralisme, sur la pensée économique. Donc on a quand même vraiment des points de désaccord. Il faudrait être capable d'en parler, et pas de demander de rejoindre, d'être avec eux ou de pas être avec eux. Là, il faut qu'on puisse discuter de ça pour pouvoir construire ensemble. Moi, je défends l'écologie politique. J'estime qu'elle doit trouver sa place dans un rassemblement avec la France Insoumise. Et donc, c'est ça qui me guide, d'être capable de travailler sur ce qui nous rassemble. Et il y a plein de points qui nous ressemblent, mais il y a des points sur lesquels je suis en désaccord. Et voilà, et c'est assumé, et ils le savent, et nous avons des dialogues. Et d'ailleurs, localement, finalement, ces sujets sont assez peu présents. Donc, il n'y a pas de hiatus, on arrive à travailler ensemble, mais dès qu'on arrive au niveau national, on ne se retrouve pas totalement sur tous les sujets. Voilà. Donc voilà, donc là, on est rentré dans un moment un peu particulier qui est celui de la présidentielle. C'est là que ça se jouera. Dès maintenant, moi, j'appelle à ce que nous nous retrouvions. Je le dis, ce n'est pas évident. Tout le monde dit, bah, il faudrait que votre candidate, elle abandonne. Mais pour un parti, pour le nôtre, ne pas être présent à la présidentielle, ce n'est pas rien. Ce n'est pas un acte anodin. Et d'ailleurs, elle continue pour l'instant, elle se défend, elle porte l'écologie politique. C'est à ça que sert aussi la présidentielle. Si on disparaît dans ce moment-là, donc tout le monde dit, bah, il faut être ensemble. Moi, c'est OK, mais c'est OK si on a trouvé des points d'accord. Ce n'est pas OK par principe, ce n'est pas OK par reddition, ce n'est pas OK par soumission. C'est parce qu'on aura travaillé sur les points. Et ça, il faut être capable de le faire. Il faut être capable de le faire dans les deux sens.
7: Vous l'avez fait à la
8: fait.
7: Quand Macron a dissous, voilà, vous avez retrouvé la notion de front populaire, de coalition.
6: Il y a un point qui a changé, en tout cas pour moi qui est essentiel, c'est qu'on l'a fait à chaque fois dans un sursaut de dernière minute pour le fabriquer. Je pense qu'il ne faut pas refaire la même chose. Et que là, on est encore suffisamment loin de la présidentielle pour ouvrir des discussions normales. Il y a un article dans Libé que j'ai bien aimé, c'est une tribune d'ailleurs, qui dit « la gauche ne se dispute pas, elle se dispute mal ». Voilà. Ça peut pas être l'uniformité, je veux dire, la gauche. C'est justement cette diversité. Et il faut accepter ça. Et donc cette diversité, avec un cap qui soit très clair, un projet de rupture, ça c'est une évidence, il n'y a pas de discussion là-dessus. Mais dans ça, il y a des nuances, et nous apportons chacun des nuances, et il faut qu'on retrouve ces nuances.
7: Faire une coalition, écarter la menace fasciste, et puis on discute, voire même on s'engueule quand on a gagné.
6: Bah bien sûr, non mais le premier danger c'est celui-là.
7: Pas d'ailleurs, on n'est pas obligé.
6: Le premier danger c'est celui-là, il faut quand même dire les choses. Si on regarde objectivement ce qui est en train de se passer sur la présidentielle, en tout cas ce que je peux analyser, au premier tour, vraisemblablement, si les sondages continuaient, Mélenchon face à Le Pen, le deuxième tour, c'est ça. Au deuxième tour... Pour l'instant, rien n'est évident. Parce que Le Pen gagne dans tous les cas de figure. Dans tous les
7: cas
6: de figure.
7: Oui, c'est ce que nous disent les sondages.
6: Oui, non mais peu importe.
7: Les sondages nous donnaient Balladur gagnant en 95, 6 mois avant l'élection.
6: Mais tu sais qu'on ne peut pas utiliser les sondages pour dire que Mélenchon va gagner et pas les utiliser pour dire qu'il va perdre. Tu vois, il y a aussi un petit peu d'intox autour de ça. Mais n'empêche que ça nourrit, et ce n'est pas un sondage, mais c'est une série de sondages qui t'indiquent des choses. Et donc du coup... Au deuxième tour, il est loin même d'ailleurs. Ça veut donc dire qu'il faudra se retrouver, qu'il faudra être capable de raconter une histoire qu'embarquera évidemment la radicalité, mais aussi la gauche telle qu'elle est aujourd'hui. Et il n'y a pas une pensée unique, il y a un cap unique, mais après avec des pensées diverses. Et c'est ce à quoi je vais travailler.
7: J'avais envie qu'on parle de la loi d'urgence agricole. Ouais. Et on reviendra. De toute façon, les deux thèmes sont liés, puisque, ainsi que Fleur Breteau, représentante de Cancer Colère, l'a dit à l'Assemblée nationale en désignant la partie droite et très à droite de l'hémicycle. Vous êtes des alliés du cancer et nous le ferons savoir. Et donc, il y a un rapport entre écocide et fascisme. Ah, il paraît qu'il ne faut pas dire que le Front National est un parti fasciste, parce que Marine Le Pen dit que c'est de la diffamation.
6: Je pense qu'il y a beaucoup d'éléments pour dire que c'est un parti fasciste.
7: Fondé par un FNSS et un milicien. J'aurais dû commencer aussi par cette question. Comment vas-tu, Charles, en cette rentrée scolaire 2026? Ça a été très dur pour toi ces derniers temps-là.
6: Oui, bah oui, en fait, en vrai, pendant un peu plus de 6 mois maintenant, j'ai fait suite à 2 AVC.
7: Tu peux nous rappeler ton âge ?
6: 58 ans. Je me suis retrouvé écarté de l'Assemblée nationale, où je me suis retrouvé dans une vraie difficulté qui m'a tenu éloigné. J'ai réappris petit à petit à retrouver des bases, à me sentir en confiance. avance progressivement, ce n'est pas totalement réglé, mais c'est en bonne voie. Quand je parle là, ça me demande de l'énergie, ça me demande une concentration que j'avais avant, mais que je n'ai plus tout à fait. Donc il me faut élaborer, et ça, c'est ce qu'on appelle la mémoire de travail, c'est la mémoire de court terme qui te permet d'élaborer. Donc moi, là-dessus, j'ai été un peu abîmé, mais abîmé, ça va revenir, je vais retrouver les voix, je fais de l'orthophonie, j'avais rendez-vous juste avant pour pouvoir retrouver la voix. Voilà. Et puis enfin, j'ai découvert que j'avais une maladie à ce moment-là. Alors on m'a dit un premier diagnostic, un deuxième, donc je préfère rester prudent. Mais en tout cas, ce n'est pas arrivé que par hasard. Évidemment, il y a mon investissement, mais pas que mon investissement, il y a aussi cette maladie. Et puis enfin, il y a une autre raison quand même qui explique ça. C'est les conditions dans lesquelles nous faisons notre travail qui est un peu délirant. Le travail parlementaire part dans tous les sens, n'est pas toujours sérieux. On travaille sur des textes de loi dans des délais très courts. C'est tout le temps des procédures d'urgence. Jamais on prend le temps d'élaborer. Par exemple, sur la réforme des retraites, il aurait fallu du temps, élaborer, réfléchir. Là, évidemment, tout est fait pour aller très vite. Il y a deux mots du capitalisme aujourd'hui qu'on entend quand même souvent, c'est accélération et c'est simplification. Il faut se méfier quand on entend ces deux mots. Et ces deux mots-là nous racontent à quel point il faut aller vite pour que tu n'aies pas le temps de réfléchir, pour que tu n'aies pas le temps d'imaginer autrement le monde. Tu n'as pas le droit de penser au futur. On va te parler de la tyrannie de la réalité. Regardez la situation budgétaire, elle est catastrophique. Ça, c'est une assertion qui nous est versée.
7: Et jamais on nous pose la question, la faute à qui et
6: notamment quelle est la situation réelle et qu'est-ce que ça veut dire et c'est quoi l'incidence. Et c'est tous ces sujets-là. Et donc, du coup, moi, je me suis retrouvé prisonnier de cet exercice. J'ai fait une longue pause. Je dois revenir, mais je dois dire que maintenant, je ferai attention pour moi, mais ça suffit pas. C'est-à-dire qu'il faut que l'Assemblée en tire des enseignements. Alors bon, elle va pas le faire tout de suite, mais en organisant mieux le travail parlementaire, en évitant l'espèce de course dans laquelle nous sommes. Je suis pas bien sûr qu'on se rende compte tout le temps, mais on a X textes en même temps, des textes en commission, en plénière.

0: C'est Info Club Sandwich. Bonjour à toutes et à tous, vous écoutez Info Club Sandwich, votre quotidienne d'actualité locale et associative sur Radio Campus Amiens. 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Et nous sommes le mercredi 23 septembre. Aujourd'hui, je suis en compagnie de Colline pour cette émission. Raconte-moi un petit peu ta matinée, Colline.
1: C'était super ma matinée. J'ai passé mon temps à faire du recrutement, des entretiens pour recruter nos futurs services civiques.
0: Ok, est-ce que tu peux m'en dire plus? Combien il y a de postes volontariat souvent
1: On recrute une personne dans le secteur communication, service et communication, et une autre dans la rédaction pour nous aider un petit peu dans cette émission Info Club Sandwich, par exemple. On réalise des chroniques, des interviews, et voilà.
0: Est-ce qu'il est toujours possible de candidater?
1: Bien sûr, mais faites vite, parce que je pense qu'on va terminer les candidatures fin de semaine, début de semaine prochaine, puisqu'on est en train de réaliser les entretiens avec les personnes qui ont déjà postulé. Et donc, si vous avez envie d'un petit service civique, faites vite.
0: Et pour postuler, il suffit de chercher Radio Campus Amiens aussi.
1: Se rendre sur le site du service civique. Si jamais vous ne trouvez pas et que vous êtes hyper chaud ou chaude pour venir faire un service civique, vous pouvez nous envoyer un mail aussi avec toutes vos informations et on vous redirigera vers ce super site de service civique.
0: Super, on te retrouve dans quelques minutes avec ton invité du jour. Pour la deuxième partie d'émission, je vous ai préparé une chronique judiciaire sur le procès du meurtre du rugbyman, Federico Martin Aramburu. Côté musique, juste après l'interview, je vous propose un morceau du groupe Soft Loft. Yael nous a envoyé leur dernier album en vinyle et c'est vraiment une très belle découverte pour moi. Vous allez pouvoir entendre leur titre, Told. Enfin, pour terminer l'émission, Colline vous propose le titre de Colores. Pourquoi tu rigoles?
1: Parce que j'adore ce titre, mais il est un peu premier degré, enfin second degré plutôt, pas premier degré.
0: Donc c'est un titre de Johan Bess, écrit en 1974. Il est temps de passer à l'interview du jour. Colline, je te laisse la parole.
1: Merci Aline. Oui, je reçois Baptiste Gouin, bonjour.
2: Bonjour, merci pour l'invitation.
1: Avec grand plaisir, merci à toi d'être là. Est-ce que tu peux d'abord nous parler un peu de toi? Je garde le suspense un petit peu de ce que tu fais.
2: Eh bien écoute, je m'appelle Baptiste, j'ai 26 ans, je suis picard de naissance, amiennois. Et je suis un passionné de musique et de cinéma depuis que je suis petit. Et j'ai décidé de faire des cours de vidéo sur Internet pour un format qui marche bien. De base, moi, j'étais disquaire sur Abbeville. Et ça m'a donné envie, en fait, de raconter l'histoire des albums. Et au final, du petit journal intime, c'est passé à un truc plus regardé. Et je prends beaucoup de plaisir à faire ça. Donc, je suis hyper content d'être là avec vous aujourd'hui.
1: Est-ce que tu peux nous parler un petit peu de ton concept et de cette chaîne? T'es que sur Instagram, sur YouTube? Est-ce que tu peux nous parler un peu de...
2: Instagram, de TikTok, podcast de plus en plus. Et l'idée, en fait, c'est tout simplement... Moi, je suis un passionné de jazz à la base. Et l'idée, c'est de vulgariser le jazz et plein de genres qu'on écoute moins, la folk notamment. Et le principe derrière tout ça, c'est vraiment de partager de la musique qui est peut-être moins médiatisée aujourd'hui et de la faire vivre d'une autre manière.
1: Pourquoi le jazz?
2: Pourquoi le jazz? Je pense de base pour mon amour pour le cinéma qui en dévoile beaucoup. J'ai grandi avec Les Demoiselles de Rochefort, avec Michel Legrand, etc. Et du coup, de fil en aiguille, je me suis intéressé au jazz français, puis au jazz américain. Et je crois qu'une fois qu'on a mis un pied dedans, c'est difficile de s'arrêter.
1: Et si tu devais définir le jazz ou le qualifier avec tes propres mots pour une personne qui ne connaît pas du tout le jazz? C'est la question vraiment la plus vaste du monde.
2: C'est intéressant.
1: Tu as 4 heures si tu veux.
2: Non, je dirais que le jazz pour moi c'est une invitation à ressentir et à écouter la musique avec le cœur, ce qu'on fait pas forcément beaucoup. Et je crois, et c'est aussi pour ça que je suis content d'être là ici, c'est qu'à Amiens, il y a une vraie scène jazz qui est intéressante et c'est une des musiques qu'on peut le plus découvrir dans les clubs pour pas cher du tout. Enfin, un club de jazz c'est 3, 4, 5 euros et il y a des jams quasiment tous les soirs dans beaucoup de villes de France et l'idée c'est de découvrir, il y a plein d'artistes qui n'attendent que vous dans les bars et dans les clubs.
1: Et donc comment est-ce que tu fais tes sélections donc tu parles un peu de tout, du jazz qu'on écoutait peut-être dans les années 60, 70 à maintenant?
2: Ben, je fais des. Alors moi, je fais des sélections surtout liées à l'actualité ou non. Là, par exemple, aujourd'hui, Coltrane aurait eu 100 ans. Donc John Coltrane, immense saxophoniste, peut-être le plus grand jazzman de tous les temps, avec Miles Davis, aurait eu 100 ans aujourd'hui. Donc ce soir, il y a une vidéo qui sort à son sujet. Je parle aussi de jazz actuel. J'essaye de varier les plaisirs, de aussi de découvrir des scènes. Enfin, moi, le principe du conte, c'est aussi d'attiser ma curiosité. Et donc, je vais parler parfois de la scène jazz martiniquaise, réunionnaise, pardon. Et donc, vraiment de toucher à tout. J'essaie de mettre en avant les femmes dans le jazz, mais aussi peut-être les minorités parfois. C'est vraiment très très pluriel au niveau des sujets abordés. Et ouais, l'idée, c'est vraiment de faire de la découverte et moi de prendre du plaisir en faisant tout ça.
1: Et ton passé de disquaire t'aide aussi pas mal dans ça ?
2: Ouais, bien sûr. Bah c'est surtout mode de base. Et à côté du compte, je suis dans la vente. Je suis commerçant. Et pour vendre quelque chose, faut savoir en parler. C'est la base de tout. Et je me suis rendu compte à l'époque où j'étais disquaire que pour intéresser les gens, bah s'il y a des anecdotes derrière, s'il y a vraiment une genèse au niveau des albums, je pense notamment tu vois à la scène rock des années 70 où il y avait plein d'histoires assez folles à raconter. Bah, je trouve que ça aide les gens tout simplement à découvrir et à se projeter mieux en écoutant l'album. Donc c'est très important pour moi.
1: Aline, elle a adoré Soft Loft, le groupe dont elle va proposer une chanson qu'on programme aussi ouais. À l'antenne. Tu as sorti une vidéo aussi de ce groupe. Qu'est-ce qui te motive à parler de ces nouvelles personnes, ces nouveaux groupes?
2: Bah écoute, là c'est alors. Pour être complètement transparent, j'ai des contrats avec des maisons de disques. Moi, je cherche vraiment à promouvoir des artistes indépendants qui vraiment ont un aspect très local, ancré dans leur musique. Et surtout, moi déjà, faire vivre le média qui est de plus en plus indépendant. Mais des groupes comme Soft Love, là j'ai fait aussi Skander Moon, qui est un petit artiste belge qui est en train d'exploser récemment. C'est vraiment de me dire, il y a aussi beaucoup d'artistes assez soft et qui ont un pouvoir juste assez fou à travers leur musique, qui sont pas forcément médiatisés ou en tout cas qui se noient. Enfin, la com aujourd'hui, ça passe beaucoup par les réseaux sociaux et pour les artistes, je pense que tout le monde se noie un peu là-dedans. Même moi, parfois, en tant que créateur de contenu, je me noie dans toute la masse d'informations et du coup, peut-être proposer un angle un peu différent pour découvrir des groupes et vanter aussi la simplicité et le naturel de tous ces collectifs-là et Soft Loft en fait partie. Je suis hyper content de les avoir découverts et de les avoir retransmis.
1: Est-ce que ton format, il évolue beaucoup? Alors là, si je te demande ça, c'est peut-être parce que dernièrement, tu étais face à quatre caméras, peut-être tu changes un petit peu de ta chambre, de ce côté un peu intime. Là, ça se développe un peu, ton projet?
2: Ouais, alors c'est de plus en plus produit. Après, moi, j'essaye de... Déjà, je veux pas me vendre, je veux pas... Enfin, je veux conserver mes valeurs, tu vois. Là, typiquement, récemment, j'ai fait une vidéo sur trois albums palestiniens. Et je sais que c'est un concept qui peut me cramer sur pas mal de, enfin, tu vois, par rapport à d'autres labels ou autres. Mais en même temps, j'ai envie que le compte me ressemble et soit juste un compte humain et qui valorise, tu vois, la musique, peu importe ses racines. Et oui, forcément, dès qu'on avance un peu, il y a de plus en plus de, il y a un peu, tu sais, l'appât des maisons de disques qui essayent de te faire parler de choses avec un ton que t'as pas forcément envie d'utiliser. J'essaye de garder un peu les pieds sur terre et surtout de pas travestir mes valeurs. Je crois que c'est le plus important pour moi. Et pour l'instant, ça me réussit plutôt bien, j'ai l'impression. Donc, on va essayer de continuer dans cette optique-là.
1: Et alors, aujourd'hui, si on te reçoit, c'est aussi parce que tu viens à la Maladisque pour une journée un peu spéciale, une journée spéciale jazz. Est-ce que tu peux nous en parler un peu de cette journée?
2: Je suis fier de dire que la Maladisque est mon disquaire préféré depuis maintenant presque une dizaine d'années, je pense. Parce qu'avant, je venais quand je faisais pas du coup de création de contenu, un peu en anonyme, si je peux dire. Et puis ça fait maintenant, je pense, 2-3 ans qu'on discute avec Tom dès que je viens et Thierry. Et c'est vrai que j'aime beaucoup, moi, déjà le côté mal, parce que pour moi, le plaisir du vinyle, c'est de le diguer. Et c'est vraiment de. Enfin, aujourd'hui, il y a beaucoup de disquaires qui te servent vraiment tout sur un plateau. Et moi, j'aime bien aller chercher dans les bacs, tu vois. Et
1: trouver la pépite.
2: Trouver la pépite, la possibilité d'écouter sur place. Enfin, tu vois, j'aime bien vraiment la démarche disquaire indépendant et qui va chercher aussi à te faire découvrir des choses. Et donc, ouais, cette journée de jazz, c'est un moment qu'on en parlait. Et je suis hyper content de le faire parce que, comme je le disais tout à l'heure, il y a une vraie scène jazz à Amiens. Et il y a aussi beaucoup de jeunes curieux. Je pense qu'ils attendent que de découvrir de la nouvelle musique. Donc, j'étais vraiment impatient de faire ça. Et ouais, on va être toute la journée à la boutique pour écouter des vinyles, rencontrer des artistes, discuter. Et ça va être hyper enrichissant, je pense.
1: Est-ce que tu as déjà eu des retours sur ton travail, sur des personnes qui te regardent, qui t'écoutent ?
2: Ouais, ça m'arrive. Ça peut être parfois un peu intimidant, mais c'est typiquement, moi, à côté, je vends des kawaii sur l'île. Et parfois, j'ai des clients, tu vois, qui viennent et qui me disent, putain, pas mal la dernière vidéo. Ça arrive encore très rarement, tu vois, c'est vraiment à mon échelle, mais ça commence à arriver et c'est cool. Les gens sont toujours sympas et beaucoup plus sympas en vrai que dans l'anonymat où parfois je me prends des commentaires assez corsés, mais bon, ça, c'est le jeu des réseaux sociaux, malheureusement. Et puis sinon, quand je suis à des concerts, là, typiquement, j'étais à l'aéronef de Lille, il y a un musicien qui s'appelle Daoud. Et c'est vrai que dès que c'est dans la sphère jazz, j'ai pas mal de monde qui vient me voir à la fin du concert en me disant, je suis venu grâce à la vidéo ou autre. Et ça, c'est vrai que ça donne du sens et un côté humain au travail, parce que comme on en parlait en off, c'est moi et une caméra, tu vois, et c'est un peu parfois impersonnel. Et c'est vrai que le fait de le relier ça dans la vraie vie et dans les concerts, c'est hyper plaisant pour moi.
1: Et alors aujourd'hui, on peut te retrouver à la Maladisque. Tu peux nous dire un peu les horaires, jusque quand, si on veut venir discuter avec toi, avoir des suggestions aussi.
2: Ouais, alors j'y serai de 14h à, je pense, 18-19h à peu près. Et vous êtes les bienvenus, évidemment, pour parler de musique en toutes sortes. Je serai ravi. Et j'ai hâte.
1: Est-ce qu'il y a autre chose organisée aujourd'hui à la Maladisque ?
2: Oui, alors il y a un concert ce soir au Charleston à 19h d'un jeune tromboniste qui est super fort. Donc je vous invite aussi à découvrir ça en live. Comme je vous disais, le Charleston aussi, grosse scène amiennoise pour découvrir plein d'artistes. Et puis ouais, je venais découvrir la nouvelle boutique de la Maladisque qui est super sympa, très... déjà très bien agencé, je trouve que c'est cool pour un disquaire parce que ça donne envie de fouiller, de s'aventurer dans les différents bacs. Et ouais, ça va être un bon mercredi.
1: Et on va peut-être terminer aussi sur ton futur, tes perspectives. Est-ce que tu as d'autres projets qui te tiennent à cœur et dont tu as envie d'en parler aujourd'hui ?
2: Alors moi, les projets qui viennent, déjà c'est une refonte. Je me lance en indépendant normalement en janvier ou février prochain. Donc l'idée, c'est de vivre de bas de disque. Je commence à enfin pouvoir voir un peu le bout du tunnel de l'indépendance et du coup de pouvoir vraiment me consacrer à ces projets-là. J'ai plein d'idées en tête. J'ai déjà un podcast avec Tales from the Click, donc qui est un créateur de contenu cinéma où on parle musique tous les dimanches. Vous pouvez me retrouver sur Spotify et sur toutes les plateformes de streaming et de musique. Donc ça, c'est vraiment le gros projet de l'année. Et puis après, toujours deux à trois vidéos par semaine sur des thèmes ultra pluriels. Et voilà, l'idée, c'est vraiment de vous faire découvrir de la musique à ma manière. Et j'espère que vous découvrirez des choses super sympas.
1: Et là, t'as une suggestion?
2: Une suggestion
1: de comme ça, là. Wow. Je te prends au dépourvu.
2: Là, j'ai pris le train à Ville ce matin et j'ai écouté un de mes albums préférés que j'avais pas écouté depuis, je pense, une bonne année et demie. C'est Rodrigo Amarante, qu'on connaît pour le générique de Narcos, qui a un album qui s'appelle Cavalio, qui est sorti, je crois, en 2013, si je dis pas de bêtises. C'est de la bossa nova, c'est très doux. Et je vous invite vraiment à écouter cet album.
1: Eh ben, on va pas écouter ça tout de suite, mais on va écouter Soft Love, Soft Loft. Merci beaucoup.
2: Merci à vous de m'avoir reçu, c'était très cool.
1: Et on te retrouve à la Maladisque.
2: Carrément.

0: Ça, c'est clair et net.
1: Alors, malheureusement, on a un petit bug de logiciel pour mon plus grand malheur, parce que c'était incroyable comme chanson.
2: Ah là là, la tuile.
1: Je suis vraiment dégoûtée, mais pour ceux qui écouteront à 18h, sachez que je vais corriger ça. Ça, c'est clair et net. On passera cette chanson en entière, il n'y a pas le choix.
2: Et on la passera matin, midi et soir.
1: Tous les jours. Du coup, vous venez d'écouter une partie, ou en tout cas la totalité de Told de Soft Love.
2: Loft. C'est super dur à dire, mais je te l'ai dit, oui. Je me suis trompée tout à l'heure.
1: Told de Soft Loft.
2: Voilà, c'est ça. C'est les feufeux.
1: On n'était pas prêtes. Et ensuite, c'est le moment de la chronique du jour et j'ai souhaité vous parler du procès dit du meurtre d'Aramburu. 4 ans après la mort de Federico Martín Aramburu, ancien international argentin de rugby et figure du Biarritz Olympique, 4 personnes comparaissent devant la cour d'assises de Paris depuis le 7 septembre. Le verdict est attendu le 25 septembre. Loïc Le Priol est accusé d'assassinat. Romain Bouvier comparé pour tentative d'assassinat. Lison Rochemire, la compagne de Loïc Le Priol au moment des faits, est poursuivie, elle, pour complicité de tentative d'assassinat. Et Anthony Sorrentino est accusé d'avoir soustrait un criminel et d'avoir détruit des preuves. Les faits remontent au 19 mars 2022 à Paris. Après une altercation au Mabillon, un bar du 6e arrondissement, les deux groupes se séparent. Mais Loïc Le Priol et Romain Bouvier poursuivent les deux anciens rugbymen. La Jeep conduite par Lison Rochemire s'arrête à proximité. Romain Bouvier tire à 4 reprises sur Federico Martín Aramburu. 2 balles l'atteignent sans être mortelles. 27 secondes plus tard, Loïc Le Priol arrive à son tour. Il tire 6 fois sur l'ancien international argentin. 4 balles l'atteignent. Federico Martín Aramburu meurt quelques secondes plus tard, à 42 ans, laissant 3 enfants. L'autopsie a déterminé que la balle mortelle avait été tirée dans le dos. La défense soutient la thèse d'une querelle entre personnes alcoolisées qui auraient dégénéré. Elle invoque, pour Loïc Le Priol, la légitime défense. Son avocat refuse le récit de, je cite, « prétendu suprémaciste en chasse dans Paris » et parle d'une rencontre entre 4 virilités toxiques. Les parties civiles dénoncent au contraire un homicide prémédité commis par des militants d'extrême droite, adeptes de la violence. Certaines qualifications pénales ont été revues à la baisse et une expertise psychiatrique visant Loïc Le Priol a été en partie censurée. Mais l'essentiel demeure, la question de la préméditation et la présence de 2 tireurs qui ont fait feu en 2 salves à quelques secondes d'intervalle. Ce procès, c'est aussi celui des liens entre les accusés et l'extrême droite. À ce stade de l'enquête judiciaire, les circonstances aggravantes liées à un mobile raciste ou idéologique n'ont pas été retenues. Elles n'auraient même pas, semble-t-il, jamais été envisagées par les magistrats. Mais les liens avec l'extrême droite, eux, ne font pas débat, grâce notamment au travail de journalistes et de plusieurs enquêtes de Mediapart et Street Press. Loïc Le Priol, ancien commando marine issu d'une famille d'extrême droite, et Romain Bouvier, ancien étudiant en droit à l'université de Paris Panthéon Assas, ont été membres du groupe Union Défense, connu aussi sous le nom GUD. Cette organisation néo-fasciste violente a été fréquentée également par Anthony Sorrentino. Selon l'enquête de Mediapart, les membres de ce groupe fonctionnent comme un réseau de solidarité. Quand l'un d'eux est en difficulté, les autres se mobilisent pour l'aider, y compris lorsqu'il s'est engagé.

0: engagé dans une dérive meurtrière. Après les tirs contre Federico Martin à Rambourou, Romain Bouvier et Loïc Le Priol prennent la fuite. Le premier est interpellé 4 jours plus tard et le second est arrêté à la frontière entre la Hongrie et l'Ukraine. Les parcours des deux principaux accusés sont marqués par la violence. Loïc Le Priol a été condamné à 4 reprises et Romain Bouvier à 2 reprises, chaque fois en compagnie du premier. En 2017, ils ont été condamnés pour des violences en réunion à la sortie d'une boîte de nuit. Mais le dossier le plus lourd concerne le lynchage en 2015 d'un ancien chef du GUD. En 2022, Loïc Le Priol et Romain Bouvier ont été condamnés à 2 et 3 ans de prison ferme pour ces faits. Des vidéos saisies par la justice montrent une véritable séance d'humiliation. Menaces avec un couteau sous la gorge, déshabillage forcé, coups et violences commis par plusieurs membres du groupe. La victime, Édouard Klein, ancien leader donc du GUD, est agenouillé, nu et le visage ensanglanté, avait fini même à l'hôpital. Avant même ces condamnations, les deux hommes étaient fichés S. Alors petit rappel, les fichiers S, c'est un fichier qui regroupe les personnes recherchées et le S, c'est pour sécurité. C'est globalement un lieu pour recueillir des infos, faire une mise en attention et c'est aussi pour communiquer entre les différents services. Loïc Le Priol était classé comme, je cite, « militant d'extrême droite radicale susceptible de commettre des actions violentes ». Dans le livre « Les tueurs d'extrême droite » par le journaliste Paul Conge, le meurtre de Federico Martin à Rambourou est présenté comme l'un des 5 meurtres commis en 2022 par des militants politiques d'extrême droite contre des personnes étrangères ou d'apparence étrangère. Les victimes étaient kurdes, hispano-marocaines ou argentines. Selon Paul Conge, aucun des auteurs n'agissait pour le compte d'une organisation terroriste. Mais chacun de ces homicides portait incontestablement l'empreinte de l'idéologie politique de son auteur. Les auteurs, précisent-ils, auraient tous reconnu avoir tiré sur des individus désarmés. La mère de Federico Martin en Rambourou a relevé les similitudes entre ces crimes, souvent qualifiés par leurs auteurs de « bagarres de rue », des victimes prises par surprise, désarmées, qui ne connaissaient pas leur assassin. À l'été 2025, le parquet national antiterroriste s'est saisi pour la première fois d'un dossier après un meurtre inspiré par des idées d'extrême droite. Appuyé sur argent, dans le Var, Christophe Belgambe avait abattu de 5 balles un voisin tunisien. Sur les réseaux sociaux et dans des vidéos, le tueur présumé affichait son racisme et son soutien au Rassemblement national et à Marine Le Pen. Le procès de Loïc Le Priol et de ses 3 co-accusés devra donc établir les responsables pénales de chacun. Mais il renvoie aussi à une réalité plus large, celle d'une extrême droite qui ne se limite pas aux discours et aux appartenances militantes et dont certains parcours sont marqués par la violence et les armes, la récidive et parfois le meurtre. Merci de m'avoir écouté. Je reviendrai vous parler du verdict, évidemment, après le 25 septembre. On attend ça. Voilà, c'est déjà la fin d'InfoClub Sandwich. Évidemment, on se retrouve demain pour discuter du festival Pipasso avec un invité spécial qui a même joué pour nous et pour vous, bien sûr, auditeuriste de Radio Campus Amiens.
1: T'as spoilé.
0: Ouais, mais bon, quand même, c'est incroyable.
1: C'est vrai, restez à l'écoute, c'est trop bien.
0: Et pour terminer cette émission en beauté, je vous laisse avec De Colores de Joan Baez. À demain sur le 87.7 FM.
1: Je vais chanter.

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0: spécialiste du voyage, donc des tour opérateurs, pour qui c'est le métier d'organiser un voyage tout compris, où on va donc juste l'appeler en disant, bah voilà, je vais aller de Saint-Quentin jusqu'à la baie de Somme, par la véloroute Vallée de Somme, organise-moi mon voyage. Et donc, effectivement, lui, il a déjà repéré ses hébergements, il propose les vélos à la location, et puis il a une assistance voilà, en cas de problème pendant son séjour. Voilà, ça, aujourd'hui, il y en a de plus en plus. La Somme est référencée dans une dizaine d'agences de voyage spécialisées pour découvrir notamment la vallée, soit à pied, soit à vélo. Donc voilà, on arrive aussi à venir simplifier un petit peu le travail du visiteur s'il a envie de goûter à autre chose, mais qu'il n'a pas toutes les clés pour l'organiser par lui-même.
1: D'accord. Et tu évoques le train, le vélo, la marche à pied. On est aussi dans un territoire qui est marqué par une vallée, et même plusieurs vallées. Est-ce que il y a un avenir aussi pour du slow sur l'eau ?
0: Oui, c'est encore un peu... Là, on gravit une marche supplémentaire, mais c'est vrai que, bah, par exemple, sur l'itinérance en canoë, on se rend compte qu'il y a quand même... alors, on est vraiment dans quelque chose qui est un peu plus de niche, hein, parce que déjà, il y a moins de pratiquants. Et puis, pour l'instant, on n'a pas de professionnels qui organisent cette itinérance. Mais effectivement, on a, il y a 2 ans, je crois, fait venir un influenceur qui a parcouru la vallée de la Somme en canoë et en itinérance pour montrer que c'est possible de faire ce voyage. Et ben, cet été, je me suis arrêtée dans une écluse et il y avait des gens qui bivouaquaient en séjour canoë. Donc, peut-être qu'il y a une retombée. Mais en tout cas, oui, c'est faisable. Et puis c'est aussi faisable en bateau. Aujourd'hui, on a un opérateur qui propose de la location de bateaux sans permis, qui permet de remonter le fleuve en plusieurs jours. Donc là, on est aussi sur une expérience slow, qui est aussi un peu plus affinitaire, hein, plus de niche. Mais ces produits-là, ils existent, ils sont accessibles aujourd'hui.
2: Et puis moi, je vais peut-être revenir sur mon idée d'excursion de tout à l'heure et peut-être des offres qui s'adressent un petit peu plus au public de proximité et aux visiteurs de la région. Mais il y a beaucoup, finalement, de prestataires aujourd'hui qui proposent des découvertes du fleuve sur l'eau. Il y a un opérateur dans Amiens, il y en a à Long, il y en a à Piquigny. Il est possible, simplement pour quelques heures ou quelques dizaines de minutes, d'embarquer sur différents types d'embarcations, plutôt électriques, et de découvrir soit le fleuve lui-même ou alors ses marais environnants, à l'image des ortillonnages.
1: Et dans ce que tu dis, ça fait écho peut-être aussi à un autre élément du slow tourisme qu'on n'a pas évoqué au début, c'est aussi peut-être le micro-tourisme, le fait de découvrir ou redécouvrir son environnement. Je ne sais pas si ça évoque des choses chez vous, ici. C'est également pris en compte finalement dans la stratégie touristique ou dans la politique touristique. Est-ce que c'est quelque chose qui est comptabilisé, qu'on cherche à développer le tourisme des habitants sur leur propre territoire ?
0: En tout cas, dans le suivi de statistiques qu'on mène au niveau de l'Observatoire du tourisme, de Somme Tourisme, effectivement, c'est une donnée importante. On différencie vraiment les visiteurs qui sont là et qui sont donc des touristes parce qu'ils ont fait au moins une nuit dans la Somme. Et on différencie les excursionnistes qui ont un déplacement à la journée au sein de leur propre territoire ou à proximité. Donc, ils viennent découvrir la Somme et puis qui, le soir, rentrent chez eux, ouais.
2: C'est à peu près un tiers des touristes dans la Somme sont des excursionnistes.
1: Est-ce qu'aujourd'hui, chacun, vu de votre fenêtre, vous identifiez les principaux défis ? Parce qu'on entend que c'est un tourisme vertueux, que les mobilités douces, elles sont bonnes pour tout le monde, finalement. Qu'est-ce qui, aujourd'hui... Alors, peut-être que l'étude, Alexandre, que tu mentionnais... à une partie des réponses, mais peut-être pas toutes. Qu'est-ce que vous voyez comme principaux défis pour que ça devienne, pour que ça se massifie aussi ? Parce qu'aujourd'hui, tu l'as dit, Dorothée, sur l'eau, bah, ça reste encore un truc un peu de niche. À vélo, on voit que ça a pris de l'ampleur, mais il y a encore un potentiel. C'est quoi, pour vous, aujourd'hui, les freins, peut-être les freins et ou les défis pour que ça se développe davantage ?
2: Alors, je vais d'abord m'écarter de l'étude et puis peut-être repréciser que pour ce qui concerne la navigation fluviale, il y a aussi une autre étape importante qui a été franchie par le département ces dernières années, puisqu'il y a eu une cession par les voies navigables de France d'une portion de canal navigable à l'extrémité est de la Somme qui permettra... sans cartographie, c'est assez difficile de l'expliquer, mais qui permettra de rejoindre d'autres voies d'eau navigables dans les Hauts-de-France et ainsi faire des boucles un petit peu plus courtes qui permettront le séjour en

0: bateaux dans une plus grande partie des Hauts-de-France, en incluant la Somme. Donc ça, c'est une première chose et c'est une perspective slow assez intéressante, surtout pour l'est du territoire. Et puis après, pour en revenir à l'étude, c'est difficile de parler de ce que l'étude va préconiser alors qu'elle est en cours et que les concertations avec les partenaires, les territoires et les prestataires vont bon train. J'ai essayé d'en dire quelques mots tout à l'heure. Il nous semble, avant le terme de cette prestation, que les clés du succès résident dans la mise en convergence des informations. En fait, nous identifions beaucoup de possibilités de déplacement doux dans tous les territoires de la Somme. Nous identifions aussi des continuités empruntées, mais sans que la promotion de cette possibilité soit vraiment centralisée ou même connue de toutes et tous. C'est-à-dire que peut-être que chaque technicien d'office de tourisme sur son propre territoire aura peut-être à un peu mieux prendre conscience des continuités possibles au-delà des limites administratives. C'est peut-être une première chose.
1: Tu confirmes, Dorothée?
2: Bah oui, en tout cas le défi de la continuité, il est important. C'est vrai que avant de pouvoir promouvoir des expériences de slow tourisme, bah, il faut l'avoir construite, cette expérience. Et voilà, nos échanges, ils montrent qu'en plus, on est souvent confronté à certaines difficultés. Donc il faut simplifier au maximum cette expérience. Et dans les itinérances en général, hein, qu'elles soient à pied, à vélo, en bateau. C'est souvent le problème qu'on rencontre, hein, les continuités. Et c'est vrai que nous, ça fait plusieurs années que Somme Tourisme est engagé dans un projet européen, enfin dans plusieurs projets Interreg. Actuellement, c'est le projet X-Travel. Ce projet X-Travel, c'est l'expérience à travers les frontières à vélo. Et c'est vrai qu'on travaille sur cette résoudre les problèmes de discontinuité à chaque frontière, en fait. Chaque département, on change de collectivité qui va aménager de façon différente son territoire. Et c'est vrai que ce projet européen nous permet de, bah, d'effacer les frontières au profit des expériences touristiques itinérantes. Donc voilà, en ce sens, on travaille par exemple sur la véloroute de la mémoire qui va permettre de rejoindre Paris jusque la Belgique en reliant tous les lieux thématiques en lien avec le souvenir. Et c'est vrai que grâce à ce travail, on arrive à poursuivre l'expérience touristique et améliorer aussi les possibilités d'intermodalité. C'est vrai qu'avant, faire la véloroute de la mémoire entre un mémorial chez nous et puis Amiens, bon, bah, c'est obligatoirement en voiture, alors que bah, demain, on ira un petit peu plus loin en train dans le Pas-de-Calais et puis on pourra revenir à vélo. Donc voilà, la discontinuité, elle est importante à travailler. Et puis l'autre défi, ça va être d'irriguer le reste du territoire. Voilà. Une fois qu'on a un itinéraire, bah, c'est bien, mais ce que les gens ont envie de voir, c'est aussi le patrimoine. Et c'est vrai que dans la Somme, on a choisi de mailler le territoire avec les réseaux Point Nœud qui nous viennent de Belgique. Et c'est vraiment un maillage de balisage qui permet à tout à chacun de se promener. Alors, on reste dans le vélo, hein, c'est mon dada. Voilà, à vélo, on peut découvrir aujourd'hui, grâce à 1 000 km de liaison à l'intérieur d'un territoire, bah, tous les petits villages, le patrimoine naturel, culturel de nos territoires et aussi les petits cafés, les petits commerces, les petits hébergements qu'on va trouver sur nos territoires.
1: Est-ce que vous trouvez pas que il y a quelque chose d'un petit peu décourageant de voir toute cette mobilisation? On a parlé de l'Europe, de nos collectivités, sur un tourisme différent, plus slow, avec d'autres modèles qui cohabitent et qui même se développent très vite. On a entendu parler il y a pas très longtemps de gros investissements sur des parcs d'attractions, par exemple, qui ont l'air comme ça de se poser venus de nulle part. Et est-ce que voilà, est-ce que vous, dans ce contexte-là, vous gardez la foi? Et peut-être aussi, qu'est-ce qui pourrait achever de convaincre aussi nos auditeurs? Peut-être est-ce que vous auriez quelque chose à partager en termes d'expérience slow à faire dans la Somme et qui pourrait voilà contribuer à sensibiliser les auditeurs. Peut-être un secret personnel que vous avez, un petit coin, une petite rando voilà, qui viendrait montrer les charmes du slow tourisme et montrer que bah, on peut aussi vivre des émotions, partager des moments avec cette façon de voyager?
2: Déjà pour
1: la question était hyper longue et partie dans tous les sens.
2: Voilà. Pour le premier sens, en tout cas, sur le premier point, je dirais qu'il en faut pour tous les goûts malgré tout. Enfin, je veux dire, on a le droit d'aimer les parcs d'attractions et puis de faire des voyages à vélo ou en bateau, c'est pas interdit. Et puis parfois, ce parc d'attractions, il devient aussi une belle surprise au milieu d'un voyage. Bon, ça peut être se dire, bah tiens, sur notre parcours. Notamment, on arrive à Amiens, il y a le zoo d'Amiens, on va faire la visite du zoo. Bon, c'est pas un parc d'attractions, ça n'a rien à voir, je suis bien d'accord, mais malgré tout, les autres investissements que les territoires peuvent faire pour dynamiser leur territoire sont toujours complémentaires les uns vis-à-vis des autres. Voilà. Et puis donc, moi, je vais juste témoigner de ma récente expérience, puisque tous les ans, habituellement, on fait des grands voyages à vélo, mais cette année, on n'a pas plu. Et en fait, on s'est décidé à la dernière minute pour quand même faire du vélo de plusieurs jours de suite, de partir d'Amiens en train avec nos vélos, d'aller dans une ville à environ 10-20 minutes d'Amiens et de revenir à vélo. Donc ça fait des parcours d'environ 40 à 50 km par des petites routes. Et voilà, on a eu que des belles surprises. Donc on a fait par exemple Amiens-Albert en train. Donc Albert est une gare très accessible au vélo, avec un très bel ascenseur que je recommande. Et puis donc de Albert, on est revenu à Corbie, on s'est arrêté visiter Monash, le mémorial national australien. Et puis après, on est revenu à la maison, on a dormi à la maison, c'est très confortable, hein, d'habitude on fait du bivouac. voilà. Et tous les jours, on a fait un petit parcours comme ça. Donc Albert, Amiens, c'est vraiment assez chouette. Et l'autre belle surprise qu'on a eue, c'était de prendre le train pour Poix de Picardie. De là, on a longé un petit peu la vallée des Évoissons jusqu'à Conty. Et en fait, complètement par hasard, à la sortie de Conty, on voit des canoës avec écrit Club Nautique de l'Euilly. Et on est allé un peu au culot, on a appelé en disant on aimerait bien faire la descente de la selle, mais est-ce que vous pouvez nous descendre nos vélos? Et l'organisateur a dit oui, allez, on y va. Donc, ils sont venus nous donner les canoës qui étaient sur place, les détacher. Donc nous, on a fait la descente de la selle en canoë, et puis il nous a descendu nos vélos qu'on a retrouvés à l'arrivée, puis on a poursuivi notre aventure. Donc c'était hyper surprenant. Voilà. Donc vous pouvez les contacter, ils se feront un plaisir de vous le proposer.
0: Ouais, super expérience, super bonne idée. J'ai pas grand-chose à ajouter, mais j'avais préparé une réponse, donc je me lance tout de même. Nous, notre position, c'est pas de culpabiliser qui que ce soit, ni de donner de grandes leçons à qui que ce soit. Simplement, il existe quelques données, elles sont scientifiques. Le tourisme, c'est 10% des émissions de gaz à effet de serre dans le monde. Et pour revenir plus particulièrement sur la France, les mobilités, le transport, c'est 75% des émissions des touristes. Donc si vous êtes touriste et que vous avez envie de faire un petit effort d'écologie ou de durabilité, c'est peut-être de prime abord sur le transport et la mobilité qu'il va vous falloir agir. Vous n'êtes pas obligé de le faire. Et si vous souhaitez vous porter sur ce genre de sujet, alors c'est vraisemblablement sur les transports et les mobilités qu'il va falloir intervenir. Et puis moi, je pense que les conseils de Dorothée étaient... très éloquent, j'ai envie de me rendre à la gare et de avec mon vélo et de sans me faire trop mal de faire chauffer mes mollets. Alors moi de mon côté, j'ai peut-être conseillé le même type de petit voyage autour d'Amiens et conseillé à tout le monde d'aller au parc archéologique naturel Samara entre Amiens et Abbeville sans prendre de voiture depuis Amiens. C'est très facile puisque c'est une grosse heure de vélo pour les moins sportifs, un petit peu moins pour les plus sportifs.
2: Vélo musculaire.
0: Vélo musculaire, oui, sans vélo électrique. Alors avec un vélo électrique, c'est le rêve, puisque le paysage est splendide sur cette portion de la vallée de Somme. Mais on peut aussi se rendre à Samara par le train via la gare de Piquigny. C'est quelques dizaines de minutes depuis Amiens et quelques euros pour vivre une expérience archéologique, pédagogique, naturelle, très chouette en famille à Samara, et aussi prendre un bon bol d'air frais.
1: Merci pour ces conseils. Je vais me permettre d'en glisser un petit personnel. Moi, je fais des randonnées à partir de circuits qui sont disponibles sur le site de Somme Tourisme et du département, et qui sont à chaque fois, on a la petite carte, on a le kilométrage, on a aussi quelques descriptifs. Et moi, mon slow tourisme à moi, c'est de m'y rendre à vélo au point de départ et de le faire après en trottinant. Et je fais ça souvent le week-end et il se trouve que je le fais seul. Mais justement, c'est aussi des moments où on se retrouve dans la nature, on voit des animaux, on observe la faune, la flore et ça fait vachement de bien et à pas cher du tout et à pas loin. Donc c'est aussi une expérience... Finalement, je faisais du slow tourisme sans le savoir. Est-ce que vous estimez, les amis, qu'on a fait un petit peu le tour de ce qu'on avait à se dire aujourd'hui sur notre sujet slow tourisme, slow mobilité? Ou est-ce que vous avez d'autres choses à ajouter que vous aviez envie de partager avec nos auditeurs?
2: Je pense qu'on a fait un très très beau tour de ce que ça peut être le slow tourisme et de la mobilité.
0: On n'a pas fait le tour de la Somme, mais on a fait à peu près le tour du sujet sur la partie technique, en tout cas, qui est peut-être la moins rigolote. Maintenant... Il faut sortir, messieurs, dames, et vous rendre dans la Somme.
1: C'est ça.
0: De façon slow.
1: Donc, je vais vous remercier, les amis, pour votre participation à ce podcast. Je rappelle qu'il est enregistré dans le cadre d'un super programme Interreg Slowdown. Et d'ailleurs, tous nos partenaires européens, ils auront l'occasion de découvrir cet univers au mois de septembre. Ils seront là fin septembre à Amiens. Ils iront à Samara en vélo.
0: Très bien.
1: Ils découvriront aussi la gastronomie locale, puis ils travailleront aussi, parce que c'est aussi un programme dans lequel on travaille, on réfléchit, on échange des idées sur le slow tourisme. Je remercie donc à nouveau Radio Campus et Colline qui était aux manettes aujourd'hui pour cette émission. Merci à tous et à bientôt.

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je me suis prise de passion pour la berceuse. Cet air qui accompagne les premiers instants de nos vies. Dans le rituel quasi religieux d'endormissement du nouveau-né, l'enfant, dans les bras de son parent, est dans une posture d'écoute toute particulière. Il descend dans le sommeil, en rappel le long d'une voix qui s'évanouit dans le silence. La voix nue, très proche de l'oreille, chuchote presque, est mise au risque de réveiller celui qui s'endort. Prudente, douce, malgré l'impatience qui grandit face à l'enfant qui ne dort toujours pas. La musique prend place dans le silence. Elle le tapisse, puis le rend à lui-même. Présence, absence. Dans cette alternance, la berceuse est une amulette sonore, ou encore un phénomène transitionnel. Elle permet de vaincre les peurs et de s'abandonner au mystère de la séparation.

Souvent, je chantais pas de paroles. C'était des... Avec la senza, j'aime bien. La musique, elle a un vrai pouvoir d'enchantement. J'ai beaucoup endormi mes enfants avec la voix, la senza et la flûte. De flûte en bambou, plutôt. De les emmener vers le sommeil avec la musique, je pense que ça produit des vraies choses au niveau du développement.

Ça parle de d'une maman qui donne le sein à son petit. Et c'est pas toujours facile, mais elle le fait tout le temps. Voilà, ça parle de, justement de la transmission par le sein, mais l'amour et tout ce qui se passe à ce niveau-là, quoi.

0: La berceuse, il y a un côté en fait très identitaire, je trouve, comme répertoire. Enfin, je sais pas, je me dis, si je vivais dans un pays étranger et que j'avais un enfant, c'est sûr que je lui chanterais des berceuses en français, donc du coup, les très classiques que je connaîtrais, mais c'est évident que ça ferait partie des choses que j'aurais envie de transmettre. Je pense pas que j'apprendrais les berceuses du pays où je serais.
1: Une berceuse, je crois que c'est quelque chose, une mélodie qu'on chantonne ou qu'on joue sur un instrument pour calmer un enfant quand il est dans les premiers émois du monde. Donc c'est l'une de nos armes. Je crois qu'un parent, pour un enfant, ça peut être un petit peu un magicien quelque part, qui a des pouvoirs magiques comme faire un bisou sur un bobo pour le guérir.

Il y a vraiment une nécessité humaine qui est que quand on a un gamin dans ses bras et que qu'on sent qu'il a besoin d'être apaisé, qu'il a besoin de dormir, qu'il a besoin de se reposer, la berceuse est vraiment une sorte de médicament naturel et ça marche encore avec mes enfants, même j'en ai une grande de 14 ans, ça marche encore quand je lui chante, ça l'apaise. Et Dieu sait qu'à 14 ans, il y a besoin d'apaiser. Et donc voilà. Et Chucharel, là, ça fait... Oh, Chucharela, na, na, na, na, na, na. J'ai pas les paroles, hein. Je parle pas corse. Non.

0: Ma berceuse à moi, celle à laquelle je pense en commençant ce travail de collecte, m'a été chantée par mon père en chinois. Une langue qu'il ne m'a pas transmise, mais dont j'entends la musique depuis toujours.
1: C'est bon ?
2: Ouais.
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T'envoies la traduction par. Tiens, regarde sur ton téléphone. La lune se penche, un nuage qui brille. Après le deuxième couplet, la grande fille de la famille Lee est très talentueuse. Oui, d'accord. Tu vois, c'est une chanson dans les années 40 qui vient de Sichuan. La musique, c'est une chanson folklorique. Et après, il y a quelqu'un qui l'a un peu arrangée. S'appelle Wu Zhengxuan. Kan shang liu liu ti tai. La grand garçon de famille Chang, c'est par la regarde, est tombé amoureux d'elle. En chinois, ça veut dire qu'il est amoureux, quoi. Il est tombé amoureux parce qu'elle est très, très talentueuse. Et aussi, elle semble capable de gérer une famille.

0: Orale et semi-improvisée, produite dans la sphère domestique, les berceuses ouvrent un espace ambigu. Les mères y ont exprimé la force du lien maternel, mais aussi leurs espoirs pour le futur et les malheurs du quotidien.
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2: Me regarde, c'est comme s'il connaît la chanson. Quelque part je chante, mais je ne chante pas trop avec eux, comme c'est comorien, ils ne sont pas des comoriens, alors du coup.
3: Alors elle raconte comme la maman est avec la grossesse de 0 à 9 mois, c'est pas évident. Et s'il est né aussi, le soir, le maman se réveille tout le temps pour le sein, pour s'occuper. Alors, et que la maman il prie au bon Dieu que cet enfant, dès qu'il naît, il aura une belle vie, il aura une bonne santé.

0: J'ai perdu la suite.
1: Quelque part, le plus intéressant, ça doit être de faire, de collecter son fait de l'époque, même d'autres pays où on sent que la mère, elle en a ras-le-bol, en fait. Elle est fatiguée, quoi. Elle a envie, elle aussi, de dormir.

Je saurais pas trop dire pourquoi je la connais. Certainement parce que j'étais enfant en Guadeloupe. Ça fait partie de mes deux langues maternelles, le créole et le français. C'est une langue très importante parce qu'elle donne accès à une gestualité dans la langue qui est belle, je trouve. C'est une langue qui est gestuelle. Même quand on bouge pas, elle contient plein de messages non verbaux. 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

Littérairement, en fait, en français, ça n'a aucun sens, mais en turc, ça a une signification. Il y a des choses, en fait, qu'on ne peut pas expliquer. C'est le père de famille qui va travailler, le petit jardinier devant sa petite maison, qui cultive ses plantations, ses petits choux, qui plante de quoi manger pour ses enfants. Moi, je l'ai par Internet et tout ça, et par rapport à mes neveux. En fait, quand je m'occupais de mes neveux et tout ça, pour les faire endormir, c'est là que j'ai appris les berceuses. Mais après, personnellement, je pense pas que ma mère elle ait le temps de me chanter ce genre de berceuse. Je suis née en Turquie et je suis arrivée en France à l'âge de 4 ans. Donc c'est vrai que j'ai pas grand souvenir de ma petite enfance. De souvenirs, ma mère elle me disait qu'elle nous berçait avec le béchik, le lit fantastique là où elle mettait son pied et en même temps elle cuisinait la pauvre. D'ailleurs ils sont toujours en bois là comme ça, soit on le tient, soit au pied, elle mettait une corde et avec son pied elle nous balançait avec. On habite dans une région, ça s'appelle Riz, c'est du côté de la mer Noire. Et il n'y a que des champs de thé. Et le 80% de la population vit de ça chez nous. C'est des hectares, des tonnes de champs qu'ils ont et qui doivent couper ça en une semaine, en 15 jours. Et ils le vendent après à des fabricants d'usines comme Lipton et tout ça. C'était des paysans, quoi. Ils cultivaient le thé, ils rentraient chez eux. Leur seul objectif, c'était de nourrir, d'entretenir la famille, quoi. C'est tout. Après, derrière, il n'y avait pas l'aspect comme aujourd'hui, le bien-être de l'enfant, comment il va s'endormir, tout ça. Donc, c'était plus la facilité. Et on dormait, quoi.

0: Je crois qu'il y avait un côté assez balancé, entraînant. Alors, entraînant à dormir.
1: Ça marchait.
0: Oui, des fois plus facilement que d'autres. En tout cas, ça me plaisait de la chanter longtemps, contrairement à d'autres mélodies où, bon, des fois, on a envie de passer à autre chose, quoi.
2: Je pense que l'article qui vous intéresserait vraiment, enfin moi j'ai trouvé super intéressant, c'est l'article de Valentina Avanzini sur des berceuses italiennes. Et en fait, ce qui est hyper intéressant dans son article, parce que là, ce sont donc des berceuses qui ont été collectées par Alan Lomax, donc qui a fait des enregistrements sur place. Et en fait, les paroles sont horribles. Et ça, c'est vraiment super intéressant. Enfin, les paroles, c'est en gros, avec un peu de chance, tu vas peut-être mourir cette nuit. C'est, en fait, elles racontent qu'elles sont victimes de viol. Enfin, moi, c'est l'aspect qui m'intéresse le plus, c'est me dire, mais comment on peut chanter ça alors qu'il y a, enfin, ça reste une chanson qui est faite pour endormir. Donc, est-ce que ça veut dire que la personne suppose que le bébé ne peut vraiment pas comprendre les paroles? Est-ce que c'est une façon de lui raconter son histoire sans lui dire frontalement? Enfin, ce que je trouve sur les berceuses italiennes, c'est qu'en tout cas, ça libère une parole qui est à l'époque pas audible, parce que on comprend aussi dans certaines berceuses qu'en fait c'est le fils du curé, ou que le mari a une maîtresse, ou que c'est pas le fils de son père. C'est quand même un espace de liberté incroyable pour la femme qui chante, quoi.
3: Parce qu'en fait, il n'y a qu'une personne qui entend, a priori.
2: Voilà, c'est ça. C'est un peu comme le confident. Mais c'est ça que j'arrive toujours pas à avoir. Est-ce que c'est un confident qu'on suppose vraiment absolument pas capable d'entendre? Enfin, c'est ce que je me dis, parce que pour qu'elle lui chante avec un peu de chance, la mort va t'emporter cette nuit. Enfin, je me dis quand même, c'est qu'elle doit se dire qu'il comprend pas. Ou alors, elle est consciente que voilà, qu'il intègre des choses et elle assume en fait

0: C'est un morceau d'un musicien réunionnais qui s'appelle Alain Peters. Alors l'histoire et les paroles, parce qu'il y a des paroles en créole, c'est assez triste parce que c'est un musicien qui a eu une fin de vie, il a fini SDF quoi, et en fait il se voit comme Satan. Enfin voilà, bon je vais pas raconter en détail les paroles, mais la mélodie est magnifique, donc il y a une sorte de paradoxe.
1: Des paroles dures sur une musique douce. Cette dissonance est une figure de style du répertoire des berceuses. Elles disent tout du savant mélange de douceur et de douleur qu'apporte un bébé à ceux qui s'en occupent.
2: Moi, j'ai grandi 20 ans à La Réunion. C'est plutôt un peu plus grand où on fait des contes autour d'un feu dehors ou dans le noir sur un palier. Voilà, on se rassemble plusieurs enfants de la famille ou même parfois du quartier, des mamans et tout, se racontent des histoires et tout, de façon à faire peur aux enfants pour dormir. Avant, il n'y avait pas de mots, il n'y avait pas d'explication. On nous expliquait avec des gestes très brusques. On répète l'éducation qu'on a eue parce qu'on n'a pas d'autres exemples. Et je pense qu'on n'avait pas vraiment le droit de penser par soi-même. Et aujourd'hui, oui, on a cette liberté. Je pense qu'on faisait plus de cauchemars qu'autre chose.
1: Rejetant aujourd'hui les principes d'une éducation sans mots, qui passe par la menace et la punition, les parents font évoluer les paroles du répertoire. Ainsi, l'amour s'exprime de mille nouvelles façons.

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12: Bonsoir à tous, bienvenue dans Café Noisette pour cette nouvelle saison, la seconde que nous allons partager ensemble. Pour cette saison, malheureusement, je quitte la présentation de Café Noisette, mais ne vous en faites pas, l'émission reste avec une très très bonne équipe derrière, notamment Thomas qui reprend la présentation, et puis toute l'équipe de Café Noisette avec les chroniques habituelles qui se maintiennent. Donc je vous souhaite une bonne saison et je rends le micro à Thomas.
13: Bonjour à toutes et tous, merci beaucoup Alexandre pour ces mots d'introduction. C'est un honneur pour moi de reprendre le micro derrière toi. Et surtout, je suis très heureux de vous retrouver tous, chers auditeurs, pour cette saison 2 de Café Noisette, l'émission de l'Association des étudiantes et étudiants en sciences politiques. Vous êtes sur Radio Campus Amiens et aujourd'hui, nous allons nous balader entre actu national, patrimoine amiennois, artistes engagés, fact-checking et good news. Et pour cela, je suis entouré par Elodie.
14: Bonjour.
13: Romane.
15: Bonjour.
13: Louise.
16: Bonjour.
13: Charles.
17: Bonjour.
13: Et Lucie.
18: Bonjour.
13: Et donc, pour commencer, Elodie, que se passe-t-il dans notre pays?
14: Merci Thomas. Pour ce mois de septembre, je tenais à évoquer avec vous une décision récente et importante prise par la France au sujet du conflit israélo-palestinien. Mardi 8 septembre, le ministre de l'Europe et des Affaires étrangères, Jean-Noël Barrot, a annoncé que la France cesserait toute commercialisation des biens issus des colonies israéliennes dans les territoires palestiniens occupés, comme la Cisjordanie par exemple. Il rejoint ainsi son voisin, le Royaume-Uni, qui a initié en premier la prise de cette mesure, ainsi que 10 autres pays. Jusqu'alors, les biens provenant des colonies israéliennes étaient acceptés sur le marché européen, mais devaient être étiquetés pour préciser leur provenance. La France s'engage donc désormais à passer de cette logique de tolérance à une interdiction complète de ces produits sur son marché. Paris insiste cependant sur le fait qu'il ne s'agit non pas d'un boycott d'Israël, mais d'une décision conforme au droit international.
13: Et pourquoi une telle décision par tous ces pays?
14: Dans leur communiqué commun publié mardi, le Royaume-Uni, la France, le Canada, la Suède, la Finlande, le Danemark, la Norvège, l'Islande, l'Irlande, la Pologne, le Portugal et l'Espagne déclarent que les violences des colons israéliens ont atteint, je cite, « des niveaux sans précédent ». De plus, aux yeux du droit international, ces colonies sont totalement illégales, ce qui représente une raison supplémentaire pour boycotter les biens produits sur ces territoires occupés. Le ministre des Affaires étrangères du Royaume-Uni, Ed Miliband, a également dénoncé un nettoyage ethnique entrepris par les colons terroristes, sur lequel le gouvernement israélien semble fermer les yeux.
13: Et comment réagit Israël face à ces mesures et comment répond son gouvernement?
14: Israël n'a mis que quelques heures à répliquer face à cette décision et entrepris des mesures visant principalement le Royaume-Uni. Le ministre des Affaires étrangères israélien, Gideon Saar, a annoncé la fermeture du consulat britannique à Jérusalem et une interdiction d'entrée en Israël pour 12 personnalités britanniques qualifiées d'antisémites. Le Royaume-Uni ne pourra également plus participer à la formation des forces de sécurité de l'autorité palestinienne en Cisjordanie, qui représente pourtant les principaux services de sécurité palestiniens.
13: On sait que le génocide palestinien est un sujet clivant. Comment cette prise de position a été reçue par la communauté européenne ?
14: L'idée d'une telle sanction n'est pas nouvelle et a été proposée par la France à Bruxelles depuis le printemps. Alors qu'elle privilégiait une décision à l'échelle européenne, la France prend désormais les devants au niveau national en interdisant la commercialisation de ses produits sur le sol français. Un accord européen semble encore plus difficile puisque certains pays de l'Union européenne s'opposent pour l'instant à une mesure telle que celle-ci, comme l'Allemagne ou l'Italie par exemple. Pour le moment, les modalités juridiques et le calendrier doivent encore être précisés pour appliquer cette sanction. Nous vous tiendrons au courant sur l'avancée de cette affaire.
13: Mais la France n'est pas seulement pionnière en matière de sanctions, il me semble qu'elle a aussi poussé de nouveaux projets à l'ONU.
14: En effet, la France a participé à cette décision très importante et très symbolique visant à changer la représentation cartographique mondiale de Mercator, utilisée depuis le XVIe siècle, pour promouvoir une représentation cartographique plus conforme à la superficie réelle des continents, une projection de type Equal Earth.
13: Alors, je te coupe, mais qu'est-ce que c'est une carte Equal Earth ?
14: Cette carte Equal Earth a été mise au point en 2018 par une équipe de cartographes afin d'avoir une représentation plus fidèle de la taille et de la forme des masses continentales, conforme aux prescriptions des scientifiques.
13: Et donc c'est ce type de carte qui a été adopté à l'ONU.
14: Donc la carte a d'abord été adoptée par les pays membres de l'Union africaine, en effet, en février 2026, avant que la proposition ne soit portée par le Togo et l'Union africaine et coparrainée par la France devant les Nations unies. La résolution Correct the Map a été adoptée le vendredi 4 septembre 2026 par l'Assemblée générale de l'ONU à 164 voix pour, 6 abstentions et une voix contre de la part des États-Unis.
13: Et quels sont les impacts d'une telle mesure ?
14: Concrètement, cette résolution n'est pas contraignante pour les pays, ils ne sont pas obligés de s'y conformer, mais cette nouvelle version devrait peu à peu s'imposer.
13: Mais du coup, dis-moi Elodie, quel est l'intérêt d'un tel changement sans contrainte de changement ?
14: Eh bien, la carte de Mercator avait été conçue essentiellement pour la navigation maritime autour de l'Europe. Elle agrandit artificiellement les territoires situés autour des pôles, en réduisant ceux proches de l'équateur. Et donc cette projection minimisait la taille de l'Afrique, de l'Amérique latine et de l'Asie du Sud-Est, et perpétuait une vision déséquilibrée de la géographie mondiale. Par exemple, dans la projection de Mercator, le Groenland avait une superficie égale à celle de l'Afrique, alors que l'Afrique est en réalité 14 fois plus grande que le Groenland.
13: Je vois, en fait, c'est une mesure plutôt politique.
14: Exactement. Selon le géographe kényan Kioko Mwendo, l'utilisation d'une carte déformant la taille des pays du Sud a implicitement minimisé les vastes ressources, la population et les opportunités d'investissement de l'Afrique notamment, en influençant notre compréhension du monde et en entretenant de manière inconsciente l'imaginaire colonial. Le ministre togolais des Affaires étrangères, Robert Dussé, s'est notamment exprimé sur cette initiative qui est selon lui guidée par une ambition universelle. Promouvoir une connaissance fondée sur la rigueur scientifique, le respect de la vérité et l'égale dignité de tous les peuples.
13: Merci beaucoup pour cette revue d'information, Elodie. Et je vais d'ailleurs utiliser cette carte du monde pour faire un zoom sur notre beau chef-lieu samarien, Roman. De quoi voulais-tu nous parler ce mois-ci pour la chronique patrimoine ?
3: Alors aujourd'hui, en cet épisode de rentrée, on s'est dit que c'était l'occasion de parler du quartier Saint-Leu. Un quartier qu'on connaît généralement bien, car il est l'occasion de se retrouver pour boire un coup, manger, ou même, si vous le souhaitez, participer à notre soirée d'intégration au Nelson le 30 septembre. Mais en tout cas, on ne connaît pas forcément son histoire. Par exemple, Thomas, est-ce que tu sais d'où ça vient ce nom Saint-Leu ?
13: Bah, je ne connais pas l'origine du nom, mais au moins je sais que c'est là-bas qu'on a les biens les moins chers.
3: Alors, il provient de l'évêque de Sens, dit Saint-Loup, qui s'est fait exiler par le roi près d'Amiens. C'était malgré tout un évêque très apprécié qui a donné son nom à l'église de Saint-Leu, qui existe toujours, et l'église elle-même a donné son nom au quartier.
13: Alors, je ne comprends pas pourquoi l'avoir exilé à Amiens. Enfin, on est loin de Sainte-Hélène pour Napoléon, je veux dire, c'est plutôt agréable comme exil Amiens.
3: C'est vrai, mais il a été exilé pour avoir dit que le devoir de l'évêque est de diriger le peuple et qu'il faut obéir à Dieu plutôt qu'au prince. Enfin, en tout cas, à l'époque romaine, on ne pouvait pas encore habiter à Saint-Leu, car c'était des simples marécages. Ils sont aménagés au Moyen-Âge, au XIIe, XIIIe siècle, autour de la ressource que représente l'eau. On bâtit donc le quartier sur l'eau pour y installer l'industrie du textile et du cuir. Ils vivent alors toutes les productions qui utilisent de l'eau. L'industrie de la sailleterie, par exemple, c'est la fabrication d'un type de textile qui est assez importante au XVIe siècle et qui participe carrément à faire vivre le quartier économiquement. Les teintureries utilisent notamment le bleu d'Amiens, qui était très réputé à l'époque et qui est obtenu à partir du wade, qui est broyé dans des moulins. En fait, à l'époque, ces moulins, c'est un vrai symbole de noblesse. On en comptait 24, mais il en reste aujourd'hui 2 qu'on peut toujours voir et qu'on appelle passe avant et passe arrière.
13: Attends. C'est quoi du wade ?
3: C'était une plante qui a grandement participé à la richesse d'Amiens, car elle a même largement participé au financement de la cathédrale d'Amiens. Enfin, pour en revenir à Saint-Leu, on garde encore des traces de la valeur de l'eau de l'époque. Par exemple, j'imagine que vous avez tous remarqué l'homme à la bouée dans l'eau en face du Quai Bellu.
13: Ouais, quand je suis arrivé là pour la première fois à Amiens, j'ai cru que c'était vraiment quelqu'un en plus.
3: Alors, il existe une légende d'adultère autour de ces trois statues, mais en vrai, il n'y a pas réellement de scénario derrière l'homme à la bouée qui regarde les deux autres sculptures. Donc la femme à la robe verte et l'homme à la chemise rouge. L'œuvre de Stéphane Balkenol est plutôt là pour rappeler le lien particulier du quartier à l'eau. L'homme est toujours dans l'eau, sur sa bouée, au milieu des activités de Saint-Leu.
13: J'y pense, le surnom de la petite Venise du Nord viendrait donc de Saint-Leu, construit sur l'eau ?
3: C'est ça. En se promenant entre les habitations et les canaux, ça peut avoir, disons-le, un très léger air de Venise. D'ailleurs, tant qu'on parle d'une promenade à Saint-Leu, on peut se permettre un détour à l'arbre à vœux pour vous souhaiter une bonne rentrée.
13: Saint-Leu aujourd'hui, ça n'a rien à voir avec son ancienne fonction que tu viens de nous décrire pourtant.
3: C'est clair. Avant, c'était un quartier industriel, plutôt populaire et ouvrier. Mais le quartier est reconstruit après la Seconde Guerre mondiale et depuis, clairement, on parle de gentrification. En fait, même si Saint-Leu est relativement moins touché par les bombardements en comparaison au reste de la ville, sa reconstruction est quand même nécessaire. Les bâtiments sont reconstruits quasiment à l'identique, mais les plus délabrés sont détruits. Les rues sont rénovées et donc tout le quartier est revalorisé. Alors, des anciens habitants sont obligés de s'installer en dehors de Saint-Leu. Maintenant, c'est plutôt un lieu touristique et culturel. Il y a l'université à proximité, où on y trouve des bars, restaurants ou encore des salles de spectacle. Par exemple, tu savais qu'il y avait un théâtre de marionnettes ?
13: Bien sûr, j'ai même entendu qu'il y avait une sorte de marionnette mascotte.
3: C'est ça, c'est un personnage qui s'appelle La Fleur et il existe au moins depuis le début du 19e siècle. En fait, on ne sait pas exactement depuis quand. En tout cas, c'est un peu l'équivalent de Guignol pour Lyon, sauf qu'il parle picard et qu'il est un peu présenté comme le héros de Saint-Leu. Je ne sais pas si vous avez déjà vu, mais il a même une statue sur la place Aristide Briand.
13: La classe.
3: Après ce rapide récapitulatif de l'histoire de Saint-Leu, pour ceux qui veulent en apprendre plus, j'espère que vous pourrez profiter de la projection dédiée à l'évolution du quartier qui a lieu ce week-end au Ciné Saint-Leu à l'occasion des Journées Européennes du Patrimoine.
13: Mais oui, c'est vrai, c'est ce week-end les Journées du Patrimoine sur Amiens.
3: C'est ça, c'est le samedi 19 et dimanche 20 septembre. C'est vraiment l'événement incontournable de cette rentrée. C'est l'occasion pour prolonger la balade au-delà de Saint-Leu, afin de redécouvrir le reste de la ville par exemple. Comme d'habitude, le principe c'est d'ouvrir gratuitement un tas de lieux touristiques avec un programme bien chargé pour cette édition.
13: Et qu'est-ce qu'il faut surtout pas rater pendant ces deux jours ?
3: En plus de la projection sur Saint-Leu, c'est le moment d'explorer notre patrimoine architectural sous un autre angle. On pourra par exemple en profiter pour voir ou revoir dans l'intérieur notre fameuse Tour Perret ou la Maison de la Culture, avec souvent des anecdotes historiques ou des accès à des espaces d'habitude fermés au public. Il y a aussi pas mal d'hôtels particuliers, des églises ou des coulisses de lieux administratifs qui pourront jouer le jeu d'une ouverture assez exceptionnelle.
13: Eh ben ça en fait des choses. Autour de la table, vous avez prévu des trucs ?
7: Oui, je vais essayer de monter en haut de la Tour Perret, histoire d'avoir une belle vue sur Amiens.
13: Pas mal.
11: Et moi, je vais voir une exposition à Amiens.
13: Sympa.
3: En tout cas, ce sera un vrai plaisir de voir les Aminois se réapproprier la ville durant cette période de fête et de découverte. Et pour ceux qui risquent de rater le coche de cette année, pas de panique, puisque finalement, il suffit de lever les yeux en se promenant pour profiter de nos petits trésors locaux toute l'année.
13: Entièrement d'accord avec toi, Roman. Chers auditeurs, c'est déjà l'heure de marquer une courte pause musicale avec Gigi, le nouveau son de l'artiste amiénois As de Cœur, et on se retrouve juste après pour la chronique de l'artiste engagé.

0: Nous revoici dans le Café Noisette, l'émission de l'AESP, et c'était As de Cœur avec son titre Gigi. Ça fait du bien d'entendre nos artistes amiénois. D'ailleurs, en parlant d'artistes, aujourd'hui, Louise, tu vas nous parler du parcours de l'actrice et désormais autrice Adèle Hanel, qui a déjà fait parler d'elle alors que son livre Vise et Juste vient seulement de sortir.
1: Adèle Hanel, c'est une voix qui dérange au point d'être effacée. Une voix qui dénonce, accuse et refuse de se taire. Et aujourd'hui, cette voix fait de nouveau polémique. Car si Adèle Hanel est devenue une voix incontournable dans la dénonciation des violences sexuelles, c'est aussi parce qu'elle-même a décidé de briser le silence. En 2019, encore mineure, elle accuse le réalisateur Christophe Ruggia d'attouchement et d'harcèlement sexuel. Sa prise de parole est alors perçue comme l'un des prolongements du mouvement MeToo et contribue à libérer la parole sur les violences sexuelles dans le milieu du cinéma. Mais pour l'actrice, l'enjeu dépasse largement son propre témoignage. Il s'agit de faire ici la libération de la parole, un véritable engagement politique.
0: Et il me semble que son engagement dans la lutte contre les VSS refait surface avec le réalisateur Roman Polanski pendant la cérémonie des Césars, non ?
1: En effet, elle encourage fortement Valentine Monnier, une actrice française et encore d'autres victimes, à dénoncer les VSS sur mineurs commises par le réalisateur. Un événement va alors marquer un tournant dans son engagement militant, les Césars de 2020. Le film J'accuse de Roman Polanski est nommé 12 fois et remporte finalement 3 récompenses, dont celle du meilleur réalisateur. Adèle, indignée, quitte la salle des Césars alors que la cérémonie continue en prononçant ces mots « Quelle honte, un pédophile !» En quittant la salle, Adèle envoie un message fort. Elle dénonce la culture du viol et le fait que pour un réalisateur et plus largement encore pour un homme, commettre des VSS ne brise pas sa carrière alors qu'elle, les victimes, voient leur vie brisée.
0: Mais qu'est-ce qui cause polémique aujourd'hui ? Elle a fait une nouvelle prise de parole ?
1: Oui, tout à fait. Le collectif État Généreux a été invité par la production La Grande Librairie pour présenter leur livre « La Grande Évasion » qui parle de la crise du secteur de l'édition. En effet, ce secteur, comme bien d'autres d'ailleurs, fait face à des groupes milliardaires d'extrême droite qui ont une emprise sur le secteur de l'édition et censurent les auteurs. Ces écrivains évoquent également toute la complexité d'être un auteur aujourd'hui, car ils sont enchaînés par les contrats des maisons d'édition. Ainsi, à travers cette discussion retransmise en direct, les auteurs revendiquent la liberté d'écrire et leur indépendance.
0: Alors, c'est très intéressant, c'est un sujet qui est important, mais ici, quel est le rôle d'Adèle Hanel dans tout ça ?
1: Alors j'y viens. Adèle, invitée sur le plateau, présente son livre « Vise et juste » et insiste sur le fait qu'elle a eu du mal à trouver une maison d'édition qui lui corresponde. Ensuite, l'émission a pour coutume de finir sur une carte blanche, lors de laquelle un artiste peut dire ce qu'il veut face caméra. Adèle avait cette carte blanche. Et dans cette séquence, elle fait le parallèle entre la silenciation dans les VSS et celle sur le génocide en Palestine. Elle parle du viol dans l'enceinte familiale et décrit toute la complexité de le dire. Pour reprendre ces mots très percutants, la gorge nouée, aucun mot ne sort de la bouche, la peur de le dire jusqu'à ce que 3 mots

0: ainsi que la France, en étant silencieuse et complice de ce génocide. Ces derniers mots à l'antenne demandent la libération de la Palestine et la condamnation d'Israël. La chaîne France 5, lors de la mise à disposition du replay, a coupé la séquence carte blanche d'Adèle Haenel, puis a décidé de supprimer le replay de toute l'émission, ce qui condamne également la parole des auteurs présents sur le plateau.
1: Et comment se défend la chaîne face à cette suppression de replay? Parce que finalement, c'est elle qui est au cœur de la polémique.
0: Face à cette polémique que la chaîne est en train de subir, elle se défend en disant qu'il n'y avait aucune censure de leur part, puisqu'Adèle a pu présenter son livre librement et que l'émission complète a été diffusée en direct. Le replay aurait été retiré pour laisser la possibilité à l'ARCOM de faire son travail d'évaluation.
1: Et j'imagine que l'actrice a une réaction à ça.
0: Face à cette suppression, l'actrice réagit sur ses réseaux en disant que France 5, en supprimant l'émission, fait la démonstration même de ce qu'elle avançait dans l'émission. Il y a des mots qu'il ne faut pas dire au risque d'être censuré.
1: En fait, cette polémique soulève une question bien plus large que vaut encore la liberté d'expression, notamment sur le service public. Et d'ailleurs, cette suppression illustre parfaitement le propos de notre artiste, pas vrai?
0: Oui, le paradoxe est saisissant. Cette émission invitait justement des auteurs à parler de leur liberté d'écrire et de leur indépendance. À quoi sert de donner la parole si c'est pour décider ensuite quels mots peuvent rester? La question n'est évidemment pas de savoir si l'on doit être d'accord ou non avec Adèle Haenel. La liberté d'expression ne consiste pas à laisser passer que les idées qui nous conviennent. Elle consiste précisément à pouvoir entendre celles qui nous dérangent, celles qui nous choquent, celles qui nous obligent à réfléchir.
1: Merci beaucoup, Louise. Eh bien, chers auditeurs, avec une artiste aussi inspirante, je ne peux que vous inviter à vous procurer son livre « Visez juste », idéalement chez un libraire indépendant. On marque une courte pause et on se retrouve pour la chronique fact-checking de Charles. À tout de suite.

0: Nous sommes de retour dans Café Noisette, l'émission des étudiants en sciences politiques. C'était juste Chani qu'on a pu voir à la JAE en concert en direct. Et nous partons avec Charles pour la chronique fact-checking.
1: Bonjour à tous, nos auditeurs et auditrices. Je suis très heureux de vous retrouver en cette rentrée pour continuer la chronique de fact-checking de l'émission. On repart avec toute l'équipe pour une saison qui s'annonce assez mouvementée puisqu'elle s'étendra sur toute la période de campagne de l'élection présidentielle. On fera donc notre maximum pour couvrir ce moment qui promet d'être quand même assez intense et de monopoliser les débats.
0: C'est sûr que cette saison va être riche en rebondissements, mais pour rebondir, il faut bondir. Charles, quelle est la première fake news que tu voulais débunker?
1: Alors j'ai eu du choix quand même, hein. Il s'est passé beaucoup de choses cet été et pas des moindres. Alors j'aurais pu vous parler du dernier livre de Sarah Knafo, qui avait l'air de regorger quand même pas mal de mensonges, mais j'avais autre chose à faire de mes 20 euros. J'aurais également pu vous parler des très nombreuses propositions inconstitutionnelles de nos chers candidats à l'élection présidentielle, mais mon attention s'est portée sur un parti qui a récemment refait parler de lui.
0: Mais de quel parti tu parles? Le RN, le PS, le parti animaliste?
1: Eh bien ce parti c'est l'AFD, un parti d'extrême droite allemand qui, vous l'avez peut-être vu, est arrivé en tête des élections régionales de Saxe-Anhalt en Allemagne. L'AFD c'est donc un parti völkisch, c'est-à-dire qui repose sur le nationalisme ethnique et racial, l'antisémitisme, le rejet des idées des Lumières, l'antimodernisme, etc. Le parti est fondé en 2013 sur une ligne très libérale à l'origine et anti-européenne, mais à partir de 2015, les plus droitiers du parti en prennent les rênes et le réorientent sur une ligne très réactionnaire, comme maintenant. Jusqu'en mai 2024, l'AFD siège dans le même groupe que le Rassemblement National au Parlement européen. À l'heure actuelle, il siège dans un groupe encore plus radical, notamment avec Sarah Knafo. Et on a pas mal débattu du coup sur ce parti. Certains le qualifient de néo-nazi, quand d'autres relativisent, voire nient totalement cette qualification. On écoute tout de suite Sarah Knafo à ce propos.
2: Vous saluez la victoire d'un parti qualifié de néo-nazi?
3: Qualifié à tort de néo-nazi, je viens de vous le dire.
2: À tort de néo-nazi?
3: Je viens de vous le dire. La moitié des électeurs de centre-droit allemands ont voté pour eux. Qu'est-ce que vous leur dites? Qu'ils sont des néo-nazis?
2: Non.
3: Je pense que c'est une insulte.
1: Alors l'AFD, nazi ou pas nazi? C'est ce qu'on va essayer d'éclaircir ensemble. Mais d'abord, une petite parenthèse sur son argument, bien pourri, il faut dire. Malheureusement pour Sarah Knafo, ce sont aussi des électeurs de droite et de centre-droit qui se sont massivement reportés sur le parti nazi, particulièrement après la crise de 1929. Le Deutsche Volkspartei, DVP, parti national libéral, passe de 10% à 1% entre 1928 et 1933. Le Deutsche National Volkspartei, DNVP, parti de droite conservatrice, passe lui de 20% à 8% sur la même période. D'ailleurs, il faut également dire que ce sont les partis de centre jusqu'à l'extrême droite qui ont voté les pleins pouvoirs à Adolf Hitler le 23 mars 1933. Seul le SPD votera unanimement contre, les communistes ayant déjà été arrêtés et leur mandat révoqué suite à l'incendie du Reichstag. Mais revenons à l'AFD. Avant de vous livrer un petit florilège de ce qu'est composé le parti, écoutons Jean-Philippe Tanguy du Rassemblement National en parler.
4: Ça, ça
5: ils ont été
4: diabolisé.
5: Vos compagnons de route.
4: Oui, non, mais moi,
5: ils ont été vos compagnons de route.
4: Moi, je vais vous dire ce qui s'est passé. J'étais avec Monsieur Dupont-Aignan à l'époque, avant les élections de 2019. On était allé au Parlement européen rencontrer les gens de l'AFD. Bon, on est sorti du bureau du mec qui représentait l'AFD à l'époque, terrorisé. Vraiment, je suis sorti de là, terrorisé avec Nicolas Dupont-Aignan. On s'est dit, mais c'est pas possible, ces gens.
5: Mais pour autant, avant 2004, le RN n'avait pas rompu.
1: Alors franchement, pour que même le Rassemblement National, parti qui a été notamment fondé par des anciens nazis, on le rappelle. Même pour eux, l'AFD est terrifiant. Donc le parti est adepte du dog whistle, c'est-à-dire un signe, une expression assez implicite pour ne pas tomber sous le coup de la loi, mais assez explicite pour être reconnu par les militants et surtout les plus radicaux.
0: Mais qu'est-ce qui fait peur chez l'AFD? J'imagine bien que les héritiers directs d'Hitler sont pas des jojos, mais t'as des exemples?
1: Et tout à fait, alors voilà le petit florilège de gestes et de déclarations qui font penser plutôt que l'AFD n'est pas totalement fâché avec l'idéologie du petit moustachu. On commence en 2016 avec Siegbert Drose, candidat du parti aux élections à Leipzig, qui faisait campagne avec une voiture aux couleurs et avec le logo de l'AFD. Bon, jusque-là, bon, ça va, vous me direz, c'est un peu comme Marine Tondelier qui fait campagne avec son van électrique. Enfin ça, si le véhicule de notre bonhomme n'était pas immatriculé AH1818. Alors AH, bon, pour Adolf Hitler... Et 18 faisant également référence à ses initiales, le A étant la première lettre de l'alphabet et le H la 8e.
0: Charmant.
1: C'est le cas de le dire. Un an plus tard, c'est Björn Höcke, le chef du file du parti en Thuringe, qui déplore lors d'un rassemblement de son parti l'existence d'un mémorial de la Shoah à Berlin. Il déclare aussi qu'il considère comme un grand problème qu'Hitler soit vu comme le mal absolu. En 2018, c'est Alexander Gauland, le porte-parole qui deviendra, soit dit en passant, président d'honneur du parti, qui paraphrase un discours d'Hitler. Il avait été accusé par deux historiens de transposer la rhétorique hitlérienne et par extension nazie sur les adversaires de l'AFD. Plus récemment, en 2025, c'est un autre candidat, Alexander Eichwald, qui avait prononcé un discours rappelant l'attitude et le ton de ceux d'Hitler. On avance un petit peu puisqu'en 2023, un média d'investigation a révélé que l'AFD avait participé en fin de cette année-là à une réunion secrète avec des militants nazis, des entrepreneurs financiers, pour organiser la déportation massive d'étrangers ou de citoyens allemands, sur la base de critères évidemment racistes et suprémacistes. Encore pire, comme si on pouvait faire pire, la réunion a eu lieu presque jour pour jour, 82 ans après la conférence de Wannsee et à 8 km du bâtiment dans lequel elle avait été tenue. Alors pour rappel, la conférence de Wannsee, ça avait pour objet l'organisation et la mise en place de la solution finale. En mai 2024, le député européen Maximilien Krah, qui siégeait alors dans un groupe dont faisait partie le Rassemblement National, a déclaré dans un journal italien qu'un soldat de la SS n'était automatiquement pas forcément un criminel. Un SS, rendez-vous compte, on ne parle pas des soldats de la Wehrmacht, l'armée régulière allemande de l'époque, mais bien de la SS qui recrutait seulement les nazis les plus fanatiques et endoctrinés, qui est impliqué dans de nombreuses exactions, notamment au Radour-sur-Glane, mais pas que, et qui a exécuté 1,4 million de juifs lors de la Shoah par balle, qui s'occupait accessoirement des camps de concentration et d'extermination. Donc on parle bien de cette SS-là, donc je pense pas me tromper en disant que si, quand même, quand on était SS, on se rendait à minima complice de ces crimes. Et la cerise sur le gâteau, c'est le congrès du parti qui s'est déroulé en 2026 à Erfurt, exactement 100 ans après le premier congrès du parti nazi ayant eu lieu à 20 km de là, à Weimar.
0: Ok, donc j'ai l'impression que ces hauts faits-là, ça ne nous laisse pas trop de doutes sur la nature du parti.
1: Et oui, et j'ai même pas encore parlé, et je ne le ferai pas, des nombreux, très nombreux saluts nazis dans le parti. Autant dire qu'à côté d'eux, hein, le Rassemblement National en France, c'est pas du tout au niveau, hein, parce que bon, avec les casquettes et les saluts nazis, pour l'AFD, c'est presque la base. Je ne vais pas non plus énumérer tout le programme de l'AFD, surtout parce que je n'en ai ni le temps ni l'envie, mais bon, on a les classiques, hein, la remigration, l'opposition à l'homosexualité, et à la politique aussi, mémorielle allemande. Bref, vous voyez clairement le parallèle et la pente glissante.
0: Mais ce parti, en fait, c'est vraiment les Avengers du mal, dis-moi. Bref, je pense qu'après tout ce négatif, on a tous besoin d'un peu de positif, non?
6: Bon, j'ai ce qu'il vous faut.
0: Bonjour Lucie, alors je crois que tu as une bonne nouvelle, spécialement pour nos auditeurs.
6: Alors déjà, la première très bonne nouvelle de cette émission, c'est le retour de Café Noisette. En effet, on sera là toute l'année avec vous, à vous présenter notre émission chaque mois. Et ça, c'est vraiment une très bonne nouvelle.
0: Carrément. Et sinon, à part cette bonne nouvelle difficilement égalable, d'autres choses dont on peut se réjouir en ce moment?
6: On commence en Islande avec une actualité qui concerne directement la protection des baleines. Le 10 septembre, le gouvernement islandais a annoncé son intention de présenter en février 2027 un projet de loi visant à interdire définitivement la chasse commerciale à la baleine dans le pays. Une annonce importante parce que l'Islande fait encore partie des très rares États au monde à pratiquer cette chasse commerciale. Cette annonce est d'autant plus intéressante et étonnante que la chasse a justement repris cette année, après 2 années sans autorisation. Depuis le début de la saison, environ 80 rorquals communs ont déjà été tués sur un quota pouvant aller jusqu'à 150 animaux.
0: Le rorqual, c'est un très très gros requin ?
6: On peut simplifier ça comme ça, mais laisse-moi préciser que le rorqual commun, c'est la deuxième plus grande espèce de baleine au monde, derrière la baleine bleue, et qu'elle est considérée comme une espèce vulnérable.
0: Alors, pourquoi l'Islande n'envisage-t-elle que maintenant de mettre fin à cette activité ?
6: D'abord, parce que la chasse à la baleine est de plus en plus contestée dans le pays. Des associations de protection animale demandent depuis plusieurs années son interdiction définitive, et une partie de la population islandaise y est également opposée. Mais il y a aussi un argument économique. La consommation de viande de baleine est de plus en plus faible en Islande. À l'inverse, l'observation de baleines est devenue un véritable attrait touristique. Des visiteurs du monde entier viennent en Islande pour les observer dans leur milieu naturel. On se retrouve donc avec un paradoxe assez intéressant. Une baleine vivante peut finalement valoir beaucoup plus économiquement qu'une baleine chassée. Et ce changement n'est pas seulement économique, il traduit aussi une évolution de notre rapport aux animaux sauvages.
0: Mais c'était peut-être pour des raisons culturelles, cette chasse, comme aux îles Féroé.
6: Pendant longtemps, la chasse à la baleine, elle a été considérée comme une activité traditionnelle et économique, mais elle est davantage questionnée aujourd'hui au nom de la biodiversité et de la protection des espèces qui font le pays. Depuis 1986, un moratoire international interdit d'ailleurs la chasse commerciale à la baleine dans le cadre de la Commission baleinière internationale, mais quelques pays continuent de la pratiquer, comme la Norvège et le Japon. L'Islande, elle, pourrait donc bien choisir définitivement de tourner la page.
0: Donc de moi qui comptais aller chasser de la baleine, c'est mort.
6: Oh là là.
0: Non mais je rigole, hein.
6: J'espère bien que tu rigoles, mais cependant, attention. Non, il ne s'agit pas encore d'une interdiction. Le projet de loi ne sera présenté que l'année prochaine et la chasse reste autorisée cette saison. Mais si le Parlement adopte le texte, l'Islande rejoindra les pays ayant abandonné cette pratique. Et c'est finalement ça qui est intéressant dans cette actualité. Une activité qui semblait encore difficile à remettre en cause il y a quelques années pourrait progressivement disparaître. Les baleines ne sont donc pas encore totalement tranquilles en Islande, mais cette annonce pourrait bien être le début d'un changement historique.
0: Eh bien, je dis bravo à l'Islande pour cette très grande avancée. Est-ce que nous, Français, nous avons une good news nationale ?
6: On poursuit avec une autre actualité qui concerne cette fois les droits des personnes handicapées. Le 4 septembre dernier, la France organisait sa 7e conférence nationale du handicap. L'objectif était de définir des grandes priorités de la politique française du handicap pour les prochaines années. Au total, c'est 16 engagements qui ont été adoptés autour de plusieurs sujets comme l'accessibilité, l'éducation, l'emploi, l'autonomie ou encore la participation des personnes handicapées à la vie sociale. Parmi les mesures annoncées, 70 nouveaux dispositifs doivent notamment permettre de mieux accompagner les élèves présentant des troubles de neurodéveloppement comme l'autisme ou les troubles 10. L'idée est de proposer un accompagnement davantage adapté aux besoins de chaque élève.
0: Mais c'est génial ça! Mais la France est à part ou d'autres pays améliorent leur politique publique en matière de handicap?
6: C'est une évolution qui ne concerne pas seulement la France. En effet, on a aussi, pendant ce mois de septembre, vu que les Tonga, le 7 septembre précisément, petit royaume insulaire du Pacifique, ont officiellement ratifié la Convention des Nations Unies relative aux droits des personnes handicapées. Cette convention internationale, elle vise notamment à garantir l'égalité, l'accessibilité, l'éducation, l'emploi et la participation des personnes handicapées à la vie de la société. La décision des Tonga représente donc un engagement politique important. Et quand on rapproche ces deux actualités, quelque chose est intéressant. En France, comme au Tonga, la question du handicap est de plus en plus considérée comme une question des droits et égalité et pas uniquement comme une question médicale. Parce qu'une personne handicapée ne peut être limitée non seulement par son handicap, mais aussi par son environnement.
0: C'est vrai, j'ai pas l'impression que notre monde soit très adapté pour les personnes handicapées.
6: Bah oui, et pas qu'un peu. Dans notre quotidien, on se rend parfois pas compte de toutes les petites choses inadaptées aux différents handicaps. Ça peut être un bâtiment inaccessible, des transports inadaptés, le manque de dispositifs pour les personnes malvoyantes ou malentendantes, l'absence d'accompagnement à l'école ou des discriminations dans l'emploi qui peuvent devenir de véritables obstacles à la participation à la société. Agir sur ces obstacles, c'est donc aussi transformer la société.
0: C'est vrai, une conférence nationale ou la ratification d'une convention internationale ne suffisent pas. Il faut régler immédiatement toutes ces difficultés, mais c'est déjà un premier pas.
6: Exactement, elles vont permettre de fixer des objectifs, de créer des obligations et surtout de faire évoluer progressivement les politiques publiques. Et c'est peut-être ça la bonne nouvelle de cette semaine. À des milliers de kilomètres de différence, la France et les Tonga ont tous les deux pris des engagements pour les personnes handicapées pour qu'elles puissent participer davantage et plus librement à la société. Deux actualités très différentes, mais une même idée, le progrès peut parfois commencer par une simple décision politique.
0: Eh bien merci Lucie pour ces nouvelles qui nous donnent du baume au cœur. Avant de vous quitter, je vous annonce les derniers événements de l'AESP pour le mois de septembre. Le 21 et 28 septembre, Club Course, organisé par le Pôle Sport. Et le 30, ne ratez pas, comme l'a si bien dit Roman, la merveilleuse soirée d'intégration de l'AESP au Nelson. En tout cas, c'est la fin de Café Noisette pour ce mois-ci, mais ce mois-ci seulement. Merci de nous avoir écoutés. Pour les étudiants qui nous écoutent, toute l'équipe vous souhaite une bonne fin de septembre et on se retrouve mercredi 21 octobre, même heure, même fréquence, pour le prochain numéro de Café Noisette sur Radio Campus Amiens 87.7 FM. Merci et bonne soirée.
7: Bonne soirée.
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0: c'est Info Club Sandwich. Bonjour à toutes et à tous, vous écoutez Info Club Sandwich, votre quotidienne d'actualité locale et associative sur Radio Campus Amiens. 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Et nous sommes le mercredi 23 septembre. Aujourd'hui, je suis en compagnie de Colline pour cette émission. Raconte-moi un petit peu ta matinée, Colline.
1: C'était super ma matinée. J'ai passé mon temps à faire du recrutement, des entretiens pour recruter nos futurs services civiques.
0: Ok, est-ce que tu peux m'en dire plus? Combien il y a de postes volontariat
1: On recrute une personne dans le secteur communication, service et communication, et une autre dans la rédaction pour nous aider un petit peu dans cette émission Info Club Sandwich, par exemple, réaliser des chroniques, des interviews, et voilà.
0: Est-ce qu'il est toujours possible de candidater?
1: Bien sûr, mais faites vite, parce que je pense qu'on va terminer les candidatures fin de semaine, début de semaine prochaine, puisqu'on est en train de réaliser les entretiens avec les personnes qui ont déjà postulé. Et donc, si vous avez envie d'un petit service civique, faites vite.
0: Et pour postuler, il suffit de chercher Radio Campus Amiens aussi.
1: Se rendre sur le site du service civique. Si jamais vous ne trouvez pas et que vous êtes hyper chaud ou chaude pour venir faire un service civique, vous pouvez nous envoyer un mail aussi avec toutes vos informations et on vous redirigera vers ce super site de service civique.
0: Super, on te retrouve dans quelques minutes avec ton invité du jour. Pour la deuxième partie d'émission, je vous ai préparé une chronique judiciaire sur le procès du meurtre du rugbyman, Federico Martin Aramburu. Côté musique, juste après l'interview, je vous propose un morceau du groupe Soft Loft. Yael nous a envoyé leur dernier album en vinyle et c'est vraiment une très belle découverte pour moi. Vous allez pouvoir entendre leur titre, Told. Enfin, pour terminer l'émission, Colline vous propose le titre de Colores. Pourquoi tu rigoles?
1: Parce que j'adore ce titre, mais il est un peu premier degré, enfin second degré plutôt, pas premier degré.
0: Donc c'est un titre de Joan Bess, écrit en 1974. Il est temps de passer à l'interview du jour. Colline, je te laisse la parole.
1: Merci Aline. Oui, je reçois Baptiste Gouin, bonjour.
2: Bonjour, merci pour l'invitation.
1: Avec grand plaisir, merci à toi d'être là. Est-ce que tu peux d'abord nous parler un peu de toi? Je garde le suspense un petit peu de ce que tu fais.
2: Eh bien écoute, je m'appelle Baptiste, j'ai 26 ans, je suis picard de naissance, amiennois. Et je suis un passionné de musique et de cinéma depuis que je suis petit. Et j'ai décidé de faire des cours de vidéo sur Internet pour un format qui marche bien. De base, moi, j'étais disquaire sur Abbeville. Et ça m'a donné envie, en fait, de raconter l'histoire des albums. Et au final, du petit journal intime, c'est passé à un truc plus regardé. Et je prends beaucoup de plaisir à faire ça. Donc, je suis hyper content d'être là avec vous aujourd'hui.
1: Est-ce que tu peux nous parler un petit peu de ton concept et de cette chaîne? T'es que sur Instagram, sur YouTube? Est-ce que tu peux nous parler un peu de...
2: Instagram, de TikTok, podcast de plus en plus. Et l'idée, en fait, c'est tout simplement, moi je suis un passionné de jazz à la base. Et l'idée, c'est de vulgariser le jazz et plein de genres qu'on écoute moins, la folk notamment. Et le principe derrière tout ça, c'est vraiment de partager de la musique qui est peut-être moins médiatisée aujourd'hui et de la faire vivre d'une autre manière.
1: Pourquoi le jazz?
2: Pourquoi le jazz? Je pense de base pour mon amour pour le cinéma qui en dévoile beaucoup. J'ai grandi avec Les Demoiselles de Rochefort, avec Michel Legrand, etc. Et du coup, de fil en aiguille, je me suis intéressé au jazz français, puis au jazz américain. Et je crois qu'une fois qu'on a mis un pied dedans, c'est difficile de s'arrêter.
1: Et si tu devais définir le jazz, ou le qualifier avec tes propres mots, pour une personne qui ne connaît pas du tout le jazz? C'est la question vraiment la plus vaste du monde.
2: C'est intéressant.
1: Tu as 4 heures si tu veux.
2: Non, je dirais que le jazz pour moi c'est une invitation à ressentir et à écouter la musique avec le cœur, ce qu'on fait pas forcément beaucoup. Et je crois, et c'est aussi pour ça que je suis content d'être là ici, c'est qu'à Amiens, il y a une vraie scène jazz qui est intéressante et c'est une des musiques qu'on peut le plus découvrir dans les clubs pour pas cher du tout. Enfin, un club de jazz c'est 3, 4, 5 euros et il y a des jams quasiment tous les soirs dans beaucoup de villes de France et l'idée c'est de découvrir, il y a plein d'artistes qui n'attendent que vous dans les bars et dans les clubs.
1: Et donc comment est-ce que tu fais tes sélections donc tu parles un peu de tout, du jazz qu'on écoutait peut-être dans les années 60, 70 à maintenant?
2: Ben, je fais des, alors moi je fais des sélections surtout liées à l'actualité ou non. Là par exemple aujourd'hui Coltrane aurait eu 100 ans, donc John Coltrane, immense saxophoniste, peut-être le plus grand jazzman de tous les temps, avec Miles Davis aurait eu 100 ans aujourd'hui, donc ce soir il y a une vidéo qui sort à son sujet. Je parle aussi de jazz actuel, j'essaye de varier les plaisirs, de aussi de découvrir des scènes. Enfin moi le principe du compte c'est aussi d'attiser ma curiosité. Et donc je vais parler parfois de la scène jazz martiniquaise, réunionnaise, pardon. Et donc vraiment de toucher à tout. J'essaie de mettre en avant les femmes dans le jazz, mais aussi peut-être les minorités parfois. C'est vraiment très très pluriel au niveau des sujets abordés. Et ouais, l'idée c'est vraiment de faire de la découverte et moi de prendre du plaisir en faisant tout ça.
1: Et ton passé de disquaire t'aide aussi pas mal dans ça?
2: Ouais, bien sûr. Bah c'est surtout mode de base. Et à côté du compte, je suis dans la vente. Je suis commerçant. Et pour vendre quelque chose, faut savoir en parler. C'est la base de tout. Et je me suis rendu compte à l'époque où j'étais disquaire que pour intéresser les gens, bah s'il y a des anecdotes derrière, s'il y a vraiment une genèse au niveau des albums, je pense notamment tu vois à la scène rock des années 70 où il y avait plein d'histoires assez folles à raconter. Bah, je trouve que ça aide les gens tout simplement à découvrir et à se projeter mieux en écoutant l'album, donc c'est très important pour moi.
1: Aline, elle a adoré Soft Loft, le groupe dont elle va proposer une chanson qu'on programme aussi ouais. À l'antenne. T'as sorti une vidéo aussi de ce groupe. Qu'est-ce qui te motive à parler de ces nouvelles personnes, ces nouveaux groupes?
2: Bah écoute, là c'est alors. Pour être complètement transparent, j'ai des contrats avec des maisons de disques. Moi, je cherche vraiment à promouvoir des artistes indépendants qui vraiment ont un aspect très local, ancré dans leur musique. Et surtout, moi déjà, faire vivre le média qui est de plus en plus indépendant. Mais des groupes comme Soft Love, là j'ai fait aussi Skander Moon, qui est un petit artiste belge qui est en train d'exploser récemment. C'est vraiment de me dire, il y a aussi beaucoup d'artistes assez soft et qui ont un pouvoir juste assez fou à travers leur musique, qui sont pas forcément médiatisés ou en tout cas qui se noient. Enfin, la com aujourd'hui, ça passe beaucoup par les réseaux sociaux et pour les artistes, je pense que tout le monde se noie un peu là-dedans. Même moi, parfois, en tant que créateur de contenu, je me noie dans toute la masse d'informations et du coup, peut-être proposer un angle un peu différent pour découvrir des groupes et vanter aussi la simplicité et le naturel de tous ces collectifs-là, et Soft Loft en fait partie. Je suis hyper content de les avoir découverts et de les avoir retransmis.
1: Est-ce que ton format, il évolue beaucoup? Alors là, si je te demande ça, c'est peut-être parce que dernièrement, tu étais face à quatre caméras, peut-être tu changes un petit peu de ta chambre, de ce côté un peu intime. Là, ça se développe un peu, ton projet?
2: Ouais, alors c'est de plus en plus produit. Après, moi, j'essaye de... Déjà, je veux pas me vendre, je veux pas... Enfin, je veux conserver mes valeurs, tu vois. Là, typiquement, récemment, j'ai fait une vidéo sur trois albums palestiniens, et je sais que c'est un concept qui peut me cramer sur pas mal de, enfin, tu vois, par rapport à d'autres labels ou autres. Mais en même temps, j'ai envie que le compte me ressemble et soit juste un compte humain et qui valorise, tu vois, la musique, peu importe ses racines. Et oui, forcément, dès qu'on avance un peu, il y a de plus en plus de. Il y a un peu, tu sais, l'appât des maisons de disques qui essayent de te faire parler de choses avec un ton que t'as pas forcément envie d'utiliser. J'essaye de garder un peu les pieds sur terre et surtout de pas travestir mes valeurs. Je crois que c'est le plus important pour moi. Et pour l'instant, ça me réussit plutôt bien, j'ai l'impression. Donc, on va essayer de continuer dans cette optique-là.
1: Et alors, aujourd'hui, si on te reçoit, c'est aussi parce que tu viens à la Maladisque pour une journée un peu spéciale, une journée spéciale jazz. Est-ce que tu peux nous en parler un peu de cette journée?
2: Je suis fier de dire que la Maladisque est mon disquaire préféré depuis maintenant presque une dizaine d'années, je pense. Parce qu'avant, je venais quand je faisais pas du coup de création de contenu, un peu en anonyme, si je peux dire. Et puis ça fait maintenant, je pense, 2-3 ans qu'on discute avec Tom dès que je viens et Thierry. Et c'est vrai que j'aime beaucoup, moi, déjà le côté mal, parce que pour moi, le plaisir du vinyle, c'est de le diguer. Et c'est vraiment de... Enfin, aujourd'hui, il y a beaucoup de disquaires qui te servent vraiment tout sur un plateau. Et moi, j'aime bien aller chercher dans les bacs, tu vois. Et
1: trouver la pépite.
2: Trouver la pépite, la possibilité d'écouter sur place. Enfin, tu vois, j'aime bien vraiment la démarche disquaire indépendant et qui va chercher aussi à te faire découvrir des choses. Et donc ouais, cette journée de jazz, c'est un moment qu'on en parlait. Et je suis hyper content de le faire parce que, comme je le disais tout à l'heure, il y a une vraie scène jazz à Amiens et il y a aussi beaucoup de jeunes curieux. Je pense qu'ils attendent que de découvrir de la nouvelle musique. Donc j'étais vraiment impatient de faire ça. Et ouais, on va être toute la journée à la boutique pour écouter des vinyles, rencontrer des artistes, discuter. Et ça va être hyper enrichissant, je pense.
1: Est-ce que tu as déjà eu des retours sur ton travail, sur des personnes qui te regardent, qui t'écoutent?
2: Ouais, ça m'arrive. Ça peut être parfois un peu intimidant, mais c'est typiquement, moi, à côté, je vends des kawaii sur l'île, et parfois j'ai des clients, tu vois, qui viennent et qui me disent, putain, pas mal la dernière vidéo. Ça arrive encore très rarement, tu vois, c'est vraiment à mon échelle, mais ça commence à arriver. Et c'est cool. Les gens sont toujours sympas et beaucoup plus sympas en vrai que dans l'anonymat où parfois je me prends des commentaires assez corsés, mais bon, ça, c'est le jeu des réseaux sociaux, malheureusement. Et puis sinon, quand je suis à des concerts, là, typiquement, j'étais à l'Aéronef de Lille, il y a un musicien qui s'appelle Daoud. Et c'est vrai que dès que c'est dans la sphère jazz, j'ai pas mal de monde qui vient me voir à la fin du concert en me disant, je suis venu grâce à la vidéo ou autre. Et ça, c'est vrai que ça donne du sens et un côté humain au travail, parce que comme on en parlait en off, c'est moi et une caméra, tu vois, et c'est un peu parfois impersonnel. Et c'est vrai que le fait de le relier ça dans la vraie vie et dans les concerts, c'est hyper plaisant pour moi.
1: Et alors aujourd'hui, on peut te retrouver à la Maladisque. Tu peux nous dire un peu les horaires, jusque quand, si on veut venir discuter avec toi, avoir des suggestions aussi.
2: Ouais, alors j'y serai de 14h à, je pense, 18-19h à peu près. Et vous êtes les bienvenus, évidemment, pour parler de musique en toutes sortes. Je serai ravi. Et j'ai hâte.
1: Est-ce qu'il y a autre chose organisée aujourd'hui à la Maladisque?
2: Oui, alors il y a un concert ce soir au Charleston à 19h d'un jeune tromboniste qui est super fort. Donc je vous invite aussi à découvrir ça en live. Comme je vous disais, le Charleston aussi, grosse scène amiénoise pour découvrir plein d'artistes. Et puis ouais, je venais découvrir la nouvelle boutique de la Maladisque qui est super sympa, très... déjà très bien agencé, je trouve que c'est cool pour un disquaire parce que ça donne envie de fouiller, de s'aventurer dans les différents bacs. Et ouais, ça va être un bon mercredi.
1: Et on va peut-être terminer aussi sur ton futur, tes perspectives. Est-ce que tu as d'autres projets qui te tiennent à cœur et dont tu as envie d'en parler aujourd'hui?
2: Alors moi, les projets qui viennent, déjà c'est une refonte. Je me lance en indépendant normalement en janvier ou février prochain. Donc l'idée, c'est de vivre de bas de disque. Je commence à enfin pouvoir voir un peu le bout du tunnel de l'indépendance et du coup de pouvoir vraiment me consacrer à ces projets-là. J'ai plein d'idées en tête. J'ai déjà un podcast avec Tales from the Click, donc qui est un créateur de contenu cinéma où on parle musique tous les dimanches. Vous pouvez me retrouver sur Spotify et sur toutes les plateformes de streaming et de musique. Donc ça, c'est vraiment le gros projet de l'année. Et puis après, toujours deux à trois vidéos par semaine sur des thèmes ultra pluriels. Et voilà, l'idée, c'est vraiment de vous faire découvrir de la musique à ma manière. Et j'espère que vous découvrirez des choses super sympas.
1: Et là, t'as une suggestion?
2: Une suggestion
1: de comme ça, là. Wow. Je te prends au dépourvu.
2: Là, j'ai pris le train à Ville ce matin et j'ai écouté un de mes albums préférés que j'avais pas écouté depuis, je pense, une bonne année et demie. C'est Rodrigo Amarante, qu'on connaît pour le générique de Narcos, qui a un album qui s'appelle Cavalio, qui est sorti, je crois, en 2013, si je dis pas de bêtises. C'est de la bossa nova, c'est très doux. Et je vous invite vraiment à écouter cet album.
1: Eh ben, on va pas écouter ça tout de suite, mais on va écouter Soft Love, Soft Loft. Merci beaucoup.
2: Merci
1: Baptiste.
2: À vous de m'avoir reçu, c'était très cool.
1: Et on te retrouve à la Maladisque.
2: Carrément.

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Salut les kids, bienvenue sur Campus, c'est aussi la rentrée pour DFFM Radio. Et cette année, petite nouveauté, je viendrai faire des infidélités à mes collègues du Château Blanc pour retrouver mes premières amours, hein, le hardcore forcément, une fois par mois. Voilà, on fera une petite sélecta, comme pour le reste, mais cette fois je viendrai parler un petit peu dans le micro. Ce sera une mensuelle, je sais pas, ce sera pas forcément genre le deuxième ou troisième mercredi du mois, on verra comment ça s'organise. C'est aussi selon mes disponibilités, forcément. Mais en tout cas, ouais, il y aura une fois par mois où je viendrai vous présenter du son en causant dans le micro. Et pour commencer, on vient d'écouter un morceau d'un groupe qui nous vient de l'Indiana, donc un groupe américain, forcément, s'il nous vient de l'Indiana. Il s'agit de Peace Hunt. Le morceau s'appelle CFHC. Il est sorti sur un EP qui s'appelle Murder Music. C'est sorti en début d'année, hein, 2026. C'est sorti en autoprod, il me semble. Oui, c'est ça. Voilà, donc c'est grosse beatdown dans ce délire-là. Il y a des morceaux de rap aussi dessus. Ouais, voyou musique. Level plus, quoi. Alors vraiment, c'est. T'as juste envie de casser des gueules quand t'entends ça. Que ce soit sur le P Murder Music ou sur ce qu'ils ont fait précédemment. Je vous conseille d'aller jeter une oreille si vous aimez ce délire-là. On va enchaîner, on va rester un peu dans la même mouvance. On va écouter un morceau de Bayway, groupe du New Jersey, voilà, donc de Elizabeth, New Jersey. Ville dont est. Originaire, Ethan Concrete, voilà, donc Bayway se réclame un peu de ce. Cette mouvance du hardcore du New Jersey, hein, voilà, mêlant différentes influences, hardcore, metal, rap, etc. Donc E-Town, un peu Fury of Five aussi dans un délire moindre. Le morceau qu'on va écouter est issu d'un EP qui s'appelle World of Bayway, volume 3. Voilà, c'est sorti en numérique, je crois que c'est peut-être dispo en physique sur le site de Trustkill, hein, le label du New Jersey. Et le morceau qu'on va écouter, c'est évidemment le morceau d'ouverture. Il s'agit de Loyalty.

Ouais, c'était donc voilà Bayway avec Loyalty. Donc voilà, donc vous avez bien compris qu'on était un peu dans le même délire que Peace Hunt. Sans transition aucune, on va aller en Californie, on va écouter un groupe américain qui s'appelle forcément qui s'appelle Click. Voilà, que j'ai découvert live à l'Hyperfest cet été. Voilà, groupe très engagé politiquement. Moi, ça m'a vachement fait penser sur certains aspects à Vamakara, voilà, dans ce délire un peu metal hardcore. Enfin, vous verrez quoi. C'est metal hardcore, oui, ça peut être hybride, mais bon, ça ressemble pas du tout. Le morceau qu'on va écouter, alors, il est issu de leur dernier EP en date qui était sorti en septembre l'année dernière, qui s'appelle Death is Not Our Only Option. C'est sorti chez Close Casket Activities. Je pense que c'est mon label préféré. Ouais, voilà. Mon label préféré. Le morceau qu'on va écouter s'appelle A Worldwide Click Partout. Voilà, 2.17. C'est parti.

c'était donc Cut Killer, hein, le DJ. C'était World Wide Click partout, par clic. Voilà, toi aussi, saute dans le wagon. On reste chez Close Casket Activities. On va écouter un morceau du nouvel EP de God's Hate. Hull Group à Brody King, Hull Catcher, et au frère Young, hein, forcément, Colin à la batterie, Taylor à la guitare, entre autres, il y a les mecs de Terror aussi dans le groupe. Ils ont sorti un EP, enfin, trois titres, mi-août. Ça s'appelle Won't Be Disgraced. On retrouve aussi une reprise de je sais plus quel morceau de Harm's Way, en hommage à Bo Luders, hein, qui est décédé plus tôt dans l'année. Voilà, qui entre autres animait le podcast Hardlore avec avec Colin Young. Je vous conseille d'aller jeter un œil à ce podcast, hein, c'est très très cool. Le morceau qu'on a écouté, c'est le morceau éponyme, hein, Won't Be Disgraced. Voilà, c'est sorti chez Close Casket Activities, évidemment.

Voilà, c'était donc God's Hate avec Won't Be Disgraced. On va rester dans les groupes straight edge. On va écouter un groupe qui vient de Salt Lake City qui s'appelle Forever War. Il y a, comment dire, ils ont signé. Alors, il y a un label qui a vachement contribué à la scène metal straight edge machin au milieu des années 90, qui s'appelle Salt Lake City Life Sentence Records, pardon, qui est resté en stand-by longtemps et voilà, qui vient de renaître de ses cendres, hein, suite aux différents concerts de, enfin surtout à la prestation d'Excessive Force au FYA, là, le fest en début d'année en Floride, puisque je crois que c'est le chanteur qui gère aussi Life Sentence Records, du coup, là, voilà, le groupe est reparti, le label est reparti, et Forever War est signé dessus, voilà, et donc il y a un EP qui est sorti, il est sorti quand celui-là, il est sorti au mois de mars, voilà, il est sorti au printemps, il s'appelle Upon the Weak and Broken, et est de qualité supérieure, j'ai envie de dire. On va écouter le morceau d'ouverture qui s'appelle Call Out, avec un riff complètement à 105, envie de, voilà, c'est juste envie de lever les bras et de taper le mec à côté de toi. C'est parti, donc on écoute Forever War, Call Out.